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1: Bonjour, bonjour, soyez les bienvenus dans votre émission qui parle musique sur Radio de la Save. Moi c'est Tessa et je suis ravie de vous accompagner en chanson pour l'heure à venir. Que vous soyez en voiture ou bien tranquillement à la maison, je prends soin de vos oreilles et de votre morale avec toujours vos rubriques préférées, coup de cœur, reprise, histoire de chanson ou encore version live. On écoutera les Pixies, les Cranberries ou encore Murrayhead. Vous l'aurez compris, la musique est bonne sur Radio de la Save et on commence comme toujours avec notre nouveauté. C'est parti.
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1: En nouveauté aujourd'hui, une très grosse claque signée Loïc Noté. Le chanteur belge a dévoilé vendredi dernier un magnifique single qui s'appelle Libre. C'est un piano-voix qui est très introspectif, dans lequel il aborde différents thèmes et différents questionnements qui sont assez universels finalement. La pression sociale, la perte de sens, la peur de faire les mauvais choix. C'est un morceau qui, honnêtement, n'a pas été vraiment pensé pour passer à la radio, mais qui pourtant a déjà rencontré son public. Depuis vendredi, on peut voir des centaines de commentaires qui sont très positifs sur les réseaux sociaux. Et je trouve que c'est une preuve que Loïc Noté, avec ses mots, il a réussi à parler de lui tout en parlant à tout le monde. Et ça, c'est beau. J'avais donc envie de vous la faire découvrir sur Radio de la Save, cette nouveauté. J'espère que ça va vous plaire. Voici Loïc Noté, Libre.

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1: Allez, dans votre émission musicale, direction maintenant notre éphémérite du jour. En ce 1er octobre, on célèbre ensemble la Journée internationale de la musique. C'est vrai que peu de gens le savent, hein. On a plus en tête la fête de la musique, le 21 juin, mais cette journée internationale existe bel et bien, et c'est aujourd'hui. Elle a été instaurée par le président du Conseil international de la musique en 1975, et le but, c'est d'inciter les gens à approfondir leur réflexion sur le rôle de la musique. Du coup, bah, je suis contente de pouvoir célébrer cette journée avec vous dans le studio. Allez, direction maintenant le 1er octobre 1982. Ce jour-là sort le tout premier CD. C'était un album de Billy Joel.

Début octobre marque également l'anniversaire d'un célèbre album, c'est No Need to Argue des Cranberries. Il est sorti en 94 et il fête donc ses 32 ans. Un disque sur lequel on peut notamment retrouver ça. Zombie, c'est en préparation dans votre émission Le Studio. Ça arrive juste après notre hommage du jour qui est pour l'ex-bassiste du groupe Pixies, Kim Shattuck. Elle nous a quittés début octobre 2019. Voici Where is My Mind sur Radio de la Save.

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1: Derrière le son, il y a toujours une histoire. Et le son qui nous intéresse aujourd'hui est fascinant, magnifique et nous parle de scandales politiques. Voici l'histoire derrière Seinen Sojo de

On est en 1975 sur l'album Sane & So. Cette chanson a un rythme très agréable, une magnifique mélodie, mais derrière ça se cache une histoire politique. Pour comprendre, il faut se concentrer sur le refrain, qui est également le titre de la chanson, Sane & So Joe, qui veut dire « Joe, dis-moi que ce n'est pas vrai ». Ce qu'il faut savoir, c'est que pendant longtemps, beaucoup de personnes ont eu une mauvaise interprétation de ce morceau, parce que justement, cette phrase est très célèbre en Amérique. Elle fait référence à la star de baseball, Joe Jackson, qui en 1921 avait été banni à vie de la Ligue pour ne pas avoir dénoncé la corruption de ses coéquipiers dans le scandale des Black Sox. En 1919, des joueurs de l'équipe des White Sox de Chicago ont fait perdre intentionnellement leur équipe pour des pots de vin. Joe Jackson était au courant et n'a rien dit. À la sortie du tribunal, un fan aurait interpellé le joueur et lui aurait dit « Joe, dis-moi que ce n'est pas vrai ».

À l'époque, c'est une phrase qui fait la une des journaux. Du coup, quand Murrayhead sort cette chanson en 75, c'est clair pour tout le monde, il parle de ça. Alors, oui, mais en fait, pas vraiment. Le chanteur a confié qu'à travers ce morceau, il voulait en fait dénoncer l'attitude des Américains face aux différents scandales. Des Américains qui, par exemple, pendant le Watergate, continuaient de soutenir le président Nixon. Le Watergate, qui, je le rappelle, est une affaire d'espionnage politique qui, en 1974, a mené à la démission de Nixon. Murrayhead a raconté que les paroles lui avaient été inspirées pendant le visionnage d'un documentaire qui montrait les Américains refuser catégoriquement de croire que Richard Nixon avait menti. C'est donc ce déni qui l'a inspiré à ressortir cette phrase « Dis-moi que ce n'est pas vrai ».

À sa sortie en 75, la chanson marche bien, mais on peut pas non plus dire que c'est un énorme carton. 2 ans plus tard, en 77, le chanteur des Who a le coup de cœur pour le morceau. Il décide de le reprendre et de le sortir en single sur un album solo, et ça va beaucoup aider à sa popularité.

Une chanson qui parle donc de déni, de naïveté, de mensonge et au fond de plusieurs scandales politiques qu'a vécu l'Amérique. Silence O' Joe n'a jamais été un carton planétaire, mais malgré ça, la chanson perdure dans le temps, et ça, c'est grâce à sa qualité.

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1: Vous l'aurez compris au programme aujourd'hui dans votre émission Le Studio, on revisite Say It Ain't So de Murrayhead. Et pour ça, on a besoin d'une jeune artiste qui s'appelle Penny. Elle est originaire de Manchester et elle propose ici une version encore plus intime. Penny ralentit le tempo et laisse énormément de place à sa très jolie voix. La production est signée Sébastien et j'aime beaucoup ce qu'ils font ensemble. C'est très doux, presque fragile, avec une ambiance qui est assez chaleureuse à la guitare. Franchement, l'arrangement est superbe, surtout sur la montée en puissance à la fin. Et je sais pas, je trouve que cet arrangement et cette interprétation, ça met en avant cette idée de déception et de désillusion que nous raconte la chanson. C'est à la fois différent, mais aussi très fidèle à l'original. Donc voilà, j'aime beaucoup ce qui est proposé et j'espère que ça va vous plaire. Voici notre reprise du jour sur Radio de la Save, Penny avec Say It Ain't So.

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1: Aujourd'hui, dans mon coup de cœur, je vous parle d'une chanson qui s'appelle Maybe Tomorrow, un petit bijou qui est signé par les Stereophonics. C'est sorti en 2003 et même si le groupe est surtout connu au Royaume-Uni, cette chanson elle a un truc d'assez universel. C'est pas un tube, mais je sais pas l'expliquer, je trouve qu'il se passe quelque chose de très spécial quand on l'écoute. Musicalement, c'est assez doux et nostalgique. On a une batterie qui est plutôt tranquille, une basse qui groove, une guitare électrique qui arrive à mi-morceau et surtout cette voix de Kelly Jones que j'adore, qui est grave et un petit peu cassé, qui nous raconte qu'il ne sait pas trop où il va en fait. Et c'est justement ça qui est touchant, cette incertitude que je trouve très sincère dans le morceau. Il est paumé et il nous le dit, peut-être que ça ira mieux demain ou peut-être pas. En fait, c'est une chanson qui ne cherche pas à donner des réponses, elle cherche juste à accompagner le questionnement et les doutes, que ce soit dans le texte, l'interprétation ou encore la mélodie. Donc voilà, si vous êtes d'humeur un peu contemplative ou si vous êtes juste curieux de découvrir une très bonne chanson des années 2000, eh bien ce moment est pour vous sur Radio de la Save. Voici mon coup de cœur du jour, les Stereophonics avec Maybe Tomorrow.

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1: Dans votre émission qui parle musique sur Radio de la Save, direction maintenant notre version live acoustique de la semaine. Vous connaissez ma passion pour les MTV Unplugged, et bien c'est ce que je vous propose aujourd'hui avec celui de Florence and the Machine et le titre Never Let Me Go. À la base, c'est déjà une chanson qui est magnifique. Elle est sortie en 2011 sur l'album Ceremonials. Elle nous parle de ces moments de fragilité où on se sent un petit peu perdu et où on rêve de rester accroché à quelque chose ou à quelqu'un pour ne pas sombrer. Dans le texte, il y a ce rapport à l'eau, c'est quelque chose qui revient beaucoup dans la chanson. Il y a vraiment cette idée de plonger, de sombrer, de la mer, de la pluie, des vagues. Et franchement, c'est hyper beau, c'est très imagé. Et puis, il y a aussi cette voix qui est juste magnifique, à la fois puissante et chargée d'émotions. Une voix qui est vraiment mise en valeur sur cette version MTV Unplugged. Elle est encore plus nuancée, c'est juste sublime. On retrouve plein d'émotions différentes, douceur, mélancolie et aussi ce mélange entre fragilité et force intérieure. Côté arrangement, on a du piano et des cordes qui rendent la chanson encore plus authentique, je trouve. Et puis il y a cette montée en puissance, on commence tout doucement et on termine sur quelque chose de très intense et très fort. Donc voilà, honnêtement, tout est beau dans cette version, donc j'espère que vous allez passer un joli moment musical. Voici Florence and the Machine sur Radio de la Save avec le MTV Unplugged de la chanson Never Let Me Go.

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1: Allez, votre émission qui parle musique, c'est déjà fini pour cette fois. On se retrouve très vite avec toujours au programme vos rubriques préférées et les meilleures chansons d'hier et d'aujourd'hui. En attendant, prenez soin de vous et surtout n'oubliez pas, la musique guérit tous les maux.

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2: Bonjour à toutes et à tous, c'est RFI Matin qui commence. 3 heures d'informations ensemble, d'analyses, de reportages avec notre rédaction, nos correspondants et invités. Nous sommes le vendredi 2 octobre et comme chaque année, le calendrier se part de rose pendant 30 jours à cette période de l'année pour sensibiliser contre le cancer du sein. C'est la forme de cancer la plus répandue dans le monde chez les femmes. Et à l'occasion de cet octobre rose 2026, la professeure et médecin Anne-Vincent Salomon sera notre invité à 6h20 temps universel. Mais l'actualité ce matin, c'est également ce malaise des lycéens qui enfle en France et c'est à la une de votre journal. Bonjour Martin Guèze.
4: Bonjour Paul, bonjour à toutes et à tous.
2: Une colère qui fait tache d'huile et qui touche désormais les étudiants.
5: Une jeunesse qui gronde face au manque de moyens et au délabrement des établissements. Les étudiants protestent aussi contre l'explosion des frais de scolarité pour les étrangers. Un mouvement marqué par les blocages, par les violences de certains manifestants comme de la police et qui devrait se prolonger encore aujourd'hui. Face aux attaques, Mediapart contre-attaque et apporte les preuves que Jordan Bardella a bien tenu des propos antisémites en 2013. Le patron de l'extrême droite française continue lui de nier. Une affaire qui s'est invitée hier lors du deuxième débat très mouvementé de la primaire socialiste en vue de l'élection présidentielle française. Vous l'entendrez. Nous serons aussi dans le journal en Guinée-Bissau où les conditions d'un retour de l'ancien président Omar Sissoko Embalo ne sont pas réunies selon la junte au pouvoir. Et puis enfin en Chine où la lutte contre le cancer fait désormais d'énormes progrès alors que vient de démarrer la campagne de Octobre Rose, vous le disiez Paul, contre le cancer du sein.
2: C'est un mouvement qui s'étend et qu'entend endiguer le gouvernement. La colère lycéenne devient colère étudiante.
5: Colère que le Premier ministre français assimile désormais à des violences urbaines. Sébastien Lecornu parle de violences débridées et y voit désormais directement la main du parti de gauche, la France Insoumise. Manuel Bompard, le coordinateur de LFI, a lui appelé le gouvernement à ne pas sombrer dans le complotisme. Le mouvement est marqué par des violences et des dégradations. Les forces de l'ordre ont procédé à près de 2000 interpellations hier. Plus de 300 policiers et gendarmes ont été blessés depuis le début du mouvement. Et 3 enquêtes ont été ouvertes par l'IGPN, la police des polices, le défenseur des droits s'est notamment auto-saisi après l'utilisation d'un lanceur de balles de défense par la police contre un jeune de 14 ans qui a perdu toutes ses dents. En tout, près d'un quart des lycées français ont été concernés par des actions de blocage dans le pays. Un mouvement qui s'étend désormais aux facultés illustration à l'université Paris-Cité où s'est rendu hier soir Baptiste Coulon.
6: Des poubelles et des vélos sont toujours entassés devant la grille de l'université. Yasna s'est mobilisée toute la journée avec un mot d'ordre, plus de justice sociale.
7: La justice sociale, elle est importante parce qu'en fait, on devrait tous avoir le droit d'étudier librement et sans payer des frais exorbitants.
6: Si elle a choisi de descendre dans la rue, ce n'est pas tant pour elle.
7: Je suis une personne très privilégiée. Je suis née en France, j'ai mes papiers français, je peux étudier.
6: Mais bien pour défendre les étudiants non européens dont les frais de scolarité ont été multipliés par 16 avec le plan du gouvernement baptisé Bienvenue en France.
7: Je trouve que c'est xénophobe de vouloir faire payer plus cher des étudiants étrangers. Je trouve que rien que dans le nom Bienvenue en France, je trouve que c'est assez drôle de dire Bienvenue en France et de les faire payer beaucoup plus que les étudiants français.
6: À ses côtés, Mohamed acquiesce et insiste, tous les étudiants sont touchés par les coupes budgétaires, lui le premier.
8: Typiquement, moi, je suis obligé de savoir est-ce que je mange ce midi ou ce soir. C'est un choix que je fais quasiment tous les jours.
6: Ce qui ne va pas arranger les choses, dit-il, c'est le gel des aides au logement prévues dans le budget 2027.
8: C'est une vraie menace.
6: Car si les aides ne vont pas augmenter, les prix des logements, eux, risquent d'être toujours tirés vers le haut. Les plus précaires, soupire l'étudiant, seront encore les premiers pénalisés.
5: Et Baptiste Coulon, qu'on le retrouvera dans 2 heures pour notre dossier de la rédaction. Le mouvement de contestation qui devrait se poursuivre aujourd'hui. Le gouvernement qui doit recevoir ce vendredi les syndicats étudiants. Au moins 400 établissements resteront fermés. Tous les préfets ont pris hier soir des arrêtés d'interdiction de manifester aux abords des lycées fermés. Une jeunesse qui se mobilise également au Chili. 20 000 étudiants ont manifesté hier à Santiago pour protester contre les coupes budgétaires du gouvernement d'extrême droite. Encore en Inde, où ce vendredi 2 octobre est marqué par ce jour férié, célébrant la journée internationale de la non-violence inspirée par Gandhi. Ce qui contraste forcément avec la colère des jeunes indiens qui doivent manifester aujourd'hui. Ils accusent la commission électorale indienne d'avoir favorisé le BJP, le parti au pouvoir lors de précédents scrutins, en supprimant quelques 130 000 millions d'inscrits des listes. Une mobilisation étudiante interdite par les autorités, ce que la jeunesse n'entend pas de cette oreille. Corail. Reportage à New Delhi, Abdoulaye Rali.
4: Devant le commissariat de Delhi, la foule attend le verdict. La manifestation étudiante sera-t-elle autorisée ? Demande rejetée. Mais Abhigyan, représentant des étudiants, reste déterminé et exige le départ du chef de la commission électorale.
9: La manifestation contre Ganesh Kumar aura lieu. La manifestation pour l'intégrité du vote aura lieu. C'est notre droit fondamental que la police veuille jouer son rôle ou pas.
4: L'exclusion de 130 millions d'électeurs, opération jugée favorable au gouvernement de Narendra Modi, pousse l'opposition à faire bloc. Venue spécialement à Delhi, Mamata Banerjee, figure politique du Bengale occidental, exige le départ du patron de la commission électorale.
10: Il doit démissionner tout de suite. Sauvons la démocratie. Le droit de vote est un droit constitutionnel.
4: La contestation doit converger sur la place Gentleman Tower, pourtant bouclée par les autorités. Plusieurs mouvements promettent déjà de braver l'interdiction, à l'image d'Atul Tripathi, militant du monde rural.
11: Nous allons descendre dans la rue pour nos valeurs démocratiques. Nos pères fondateurs, Gandhi, Nehru, Ambedkar, ils nous ont tous légué ce droit constitutionnel.
4: Au même moment, cette fois dans la capitale financière, Bombay, le populaire parti des cafards appelle à défier le verrouillage policier. Ce 2 octobre, férié pour la naissance de Gandhi, d'ordinaire un jour de paix, s'annonce tendu. Abdullah Erali, New Delhi, RFI.
5: Et ce sont bien 130 millions d'inscrits qui auraient été supprimés de Delhi, je me suis un petit peu emballé.
2: Un colère de la jeunesse en Inde, donc au Chili et en France. La France, encore, où Mediapart persiste et signe et accable Jordan Bardella.
5: Un renfort de capture d'écran et de documents, identifiés, authentifiés même par Meta et par des huissiers de justice. Mediapart révèle donc avoir authentifié les messages antisémites attribués au patron du Rassemblement National. Jordan Bardella, lui, ne dévie pas de sa ligne. Il continue de contester ce qu'il a qualifié de pseudo-preuve de Mediapart. Et il a de nouveau porté plainte, cette fois-ci, pour faux et usage de faux. Une affaire qui s'invite au cœur de la future élection présidentielle. Hier, les candidats à la primaire du Parti Socialiste débattaient pour la deuxième fois en une semaine sur France 2 et sur France Inter. Les différents prétendants à l'investiture socialiste ont estimé que Jordan Bardella était désormais disqualifié politiquement. Parmi les 5 candidats de la gauche social-démocrate présents, le patron du PS, Olivier Faure, ciblé de doute de toutes parts durant le débat, au cœur des attaques, une éventuelle alliance électorale avec la France Insoumise, Marie Lecoq.
12: Une éventuelle alliance avec la France Insoumise, l'éternel inflammable sujet entre les candidats à la primaire. Olivier Faure le sait, c'est...
13: L'éléphant en la pièce.
12: Un éléphant nommé Jean-Luc Mélenchon qu'il annonce soutenir en cas de second tour face à Marine Le Pen. Pour Raphaël Glucksmann, imaginer ce duel, c'est déjà s'avouer vaincu.
14: Contrairement à toi, je suis candidat à la présidence de la République pour gagner cette élection.
12: Olivier Faure de rétorquer.
13: Très bien, moi aussi.
12: Gagner... Raphaël Glucksmann d'en douter.
14: Non, je ne crois pas. Qu'est-ce que je fais, habité par l'esprit de défaite.
12: Jérôme Gadge refuse lui aussi de se projeter sur un éventuel second tour opposant LFI au RN.
15: Je fais tout pour que ça n'arrive pas.
16: C'est de la prophétie autoréalisatrice.
12: Et de s'en prendre lui aussi à Olivier Faure.
16: J'ai un problème avec la danse du ventre permanente que tu fais devant la France insoumise. Tu nous mets tous dans la panade.
12: Emmanuel Morel, lui, soutient le Front Républicain et l'Union de la Gauche. Il entend calmer le jeu.
13: Mélenchon, de toute façon, c'est sa dernière campagne. C'est derrière nous. On fixe la ligne pour les législatives.
12: Ségolène Royal milite aussi pour l'alliance avec les partis de gauche, mais pas question de se placer derrière Jean-Luc Mélenchon.
17: Il est hors de question de se mettre derrière Jean-Luc Mélenchon. À force de parler de Mélenchon, de LFI, on les remet au centre du jeu. C'est extravagant.
12: Deux lignes, mais un seul rendez-vous, le premier tour de la primaire, les 9 et 10 octobre prochains.
5: 9 et 10 octobre, c'est donc le week-end prochain. D'ici là, un troisième et dernier débat aura lieu ce dimanche sur BFM TV. Un autre scrutin qui se tient, lui, ce lundi, les élections générales de la province du Québec au Canada. Et surprise, les indépendantistes du Parti québécois font la course en tête dans les sondages, eux qui promettent un nouveau référendum sur l'indépendance du Québec et qui n'ont plus gouverné depuis 12 ans, Nafia Libère.
18: Officiellement, le Québec vote lundi, mais les urnes sont déjà bien remplies.
19: Ben moi, j'ai été voté dimanche, oui, par anticipation.
18: Près d'un électeur sur 4 a fait le même choix. Éric, lui, a donné sa voix aux favoris des sondages.
19: Ça devrait être pas mal, qu'est-ce qui se dit, non? PSPP.
18: PSPP, ce sont les initiales de Paul Saint-Pierre Plamondon, le chef du Parti québécois. Avec 30% des intentions de vote, la formation souverainiste recueille presque 2 fois plus d'appui que la coalition Avenir Québec, qui est au pouvoir depuis 8 ans.
20: Nous, on prend rien pour acquis.
18: À 3 jours du scrutin, Paul Saint-Pierre Plamondon ne cherche plus seulement à consolider sa première place, il multiplie aussi les appels aux électeurs encore hésitants à lui donner un gouvernement majoritaire.
20: Donc on va travailler jusqu'à la dernière minute pour obtenir chaque appui, pour convaincre le plus grand nombre de Québécoises et de Québécois d'embarquer avec nous et de nous donner la chance d'avoir un 4 ans franc, un mandat solide.
18: Une majorité pour appliquer son programme jusqu'à sa promesse la plus emblématique, un référendum sur l'indépendance du Québec, avec toutefois une échéance suspendue à Washington. Pas de référendum, a prévenu le chef souverainiste, tant que Donald Trump sera à la Maison-Blanche. Nafia Liber, Montréal, RFI.
2: La guerre entre les États-Unis et l'Iran se fait désormais surtout sur le terrain économique et Washington compte bien assécher les ressources de Téhéran.
5: En actionnant un nouveau levier, Paul, à savoir les sanctions contre les compagnies aériennes iraniennes. Le ministre américain des Finances, Scott Bessent, a acté un durcissement des sanctions qui doit en principe mettre à l'arrêt tous les vols vers et depuis l'Iran. De nombreux pays ont d'ailleurs confirmé l'arrêt de leurs vols, mais ce n'est pas encore le cas de tout le monde, M. Vajghazi.
15: Malgré l'annonce des États-Unis, plusieurs pays, en particulier la Turquie, la Chine, la Russie ou encore le Pakistan et d'autres pays encore, continuent à fournir des services aux compagnies aériennes iraniennes. L'aller est rentré en Iran il y a 3 jours depuis Istanbul en venant de Paris.
21: Il y avait 6 vols à partir de 16h jusqu'à 1h du matin, d'Istanbul vers Téhéran, de 6 compagnies différentes. Il y avait beaucoup, beaucoup de monde, des gens qui venaient du Canada, d'Angleterre, des États-Unis. Donc tout le monde a eu un vol, les vols étaient presque pleins. Pour certaines compagnies, elles étaient pleines. Parce qu'on a même cherché à prendre un nouveau billet. On n'a pas pu sur les vols qui étaient avant nous. Et puis sur le nôtre, l'avion était plein, on va dire 3/4.
15: En revanche, toutes les compagnies étrangères ont arrêté leurs vols vers l'Iran, en particulier Turkish Airways. Il faut donc utiliser les compagnies iraniennes pour quitter le pays ou entrer en Iran, ce qui complique considérablement les voyages pour de nombreux Iraniens. D'ailleurs, l'Iran a menacé de réagir, mais pour l'instant, aucune mesure n'a été prise. Siavash Kiazi, Téhéran RFI.
2: 10 mois après sa chute, l'ancien président bissau-guinéen Umaro Sissoko Embalo devait rentrer au pays, un retour contrarié.
5: Ah oui, Umaro Sissoko Embalo, renversé en novembre dernier par un coup d'État et la junte au pouvoir, estime que les conditions de sécurité ne sont pour l'instant pas réunies pour garantir son retour. L'ancien président en exil qui vient pourtant d'annoncer son intention de se présenter à la présidentielle du 6 décembre prochain à Dakar. Les explications de Léa-Lisa Vesterov.
22: Tard hier soir, la junte au pouvoir qui ne s'était pas encore exprimée sur la décision d'Umaro Sissoko Embalo de revenir d'exil a finalement rendu son avis. Les conditions de sécurité nécessaires ne sont pas réunies pour le moment, a estimé le haut commandement militaire dans un communiqué. Impossible dans ces conditions et au nom de la préservation de l'ordre public, je cite, de garantir le retour en Guinée-Bissau de l'ex-président Umaro Sissoko Embalo. Depuis l'annonce lundi de sa candidature à la présidentielle du 6 décembre prochain, la question était sur toutes les lèvres. Umaro Sissoko Embalo rentrerait-il ce dimanche, comme l'avaient annoncé ses partisans? Dès mardi, le ministère de l'Intérieur avait dû appeler la population au calme à la suite d'informations évoquant une réaffectation de certains membres de la garde présidentielle et un mouvement de mécontentement au lendemain de l'annonce du retour prochain de l'ex-président. Simple opération de changement de poste, comme le disent les autorités, ou s'agissait-il de mettre des hauts gradés proches d'Embalo aux arrêts et de les désarmer? Dans l'immédiat, la junte au pouvoir a en tout cas rappelé l'interdiction de manifester, de se rassembler ou de se réunir.
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3: Bonjour à tous, bienvenue sur Radio de la Save et bon réveil. J'espère que vous allez bien comme tous les matins à 7h10. Eh bien, je vous réveille avec le programme télé de votre soirée de ce vendredi, l'infomédia. Et puis, vous allez découvrir également notre album coup de cœur musical cette semaine. C'est parti.
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3: Et on va commencer par votre soirée de ce vendredi soir. Et oui, sur TF1, ce soir, c'est du football France face à l'Italie, la troisième journée de la Ligue des Nations UEFA. Et puis sur France 2, ce soir, rediffusion du Capitaine Marleau avec Corinne Maziro. Ça sera l'épisode L'Ami Français. Sur France 3, ce soir, le Grand Bêtisier, 50 ans de rire, présenté par Camille Serre. Alors que France 4, ce soir, diffusera le ballet Gustavia, l'histoire du prince de Suède inconnu, de Guillaume Klein. Sur France 5, ce soir, Monsieur Hir avec Michel Blanc, un film de Patrice Lecomte. Et puis ce soir, sur M6, La roue de la fortune spéciale célébrité. Sur Arte, ça sera Les vieux espions à Cuba, qui vous sera proposé, un film allemand. Et puis sur LCP, L'irréparable 1995, le discours du Veldiv. Sur W9, Enquête d'action présentée par Marie-Ange Casalta. Sur TMC, Karaoké. Et puis sur TFX, si vous n'avez pas vu encore la saison 2, ça tombe bien, vous allez pouvoir terminer la saison 1 avant. C'est Dear You qui débarque sur TFX avec la suite et les épisodes 8 à 15 qui vont vous être proposés. Sur TF1, série film New York Unité Spéciale. Sur Sister, Hawaii 5-0. Et puis sur RMC Découverte, la série documentaire La Seconde Guerre Mondiale avec Tom Hanks. Sur RMC Life, ça sera la série Castle. Et puis ce soir sur T18, Bombe Atomique, Secret d'un Compte à Rebours. C'est à 20h55. Et puis notre coup de cœur télé de ce vendredi, eh bien il va à Canal+, qui va proposer en première diffusion la comédie d'Emmanuel et Armel Patron intitulée Chers parents, avec André Dussolier, Arnaud Ducré, Miu Miu et l'extraordinaire Pauline Clément. Quand Alice et Vincent Gauthier, tous deux retraités, convoquent en urgence leurs trois enfants, Louise, Pierre et Jules, la fratrie débarque affolée, craignant le pire. Mais non, ils ont juste gagné au loto et ils ont absolument prévu de rien leur donner. Et ça, c'est drôle.
7: On arrête de s'inquiéter, ils vont peut-être très bien.
8: S'ils allaient très bien, je vous aurais dit, les enfants, on va très bien. Pas venez au plus vite, on a quelque chose de très important à vous annoncer.
7: Salut les enfants!
9: On est rentrés!
7: Bon, dites-nous, qu'est-ce qui se passe?
26: On a gagné à la loterie.
27: On a gagné à la loterie, quoi!
28: On a gagné à la loterie.
27: Là, oui, oui, oui, pardon. Oui.
29: Juste, vous avez l'intention de... nous en donner un peu, mais même un tout petit peu.
26: Non. Ah bon?
29: Bah non. Ils ont le droit de faire ça, là.
30: Combien vous voulez?
31: De quelle somme avez-vous besoin pour être heureux?
7: C'est compliqué.
26: Ah non, mais si c'est compliqué, vous pouvez refuser.
29: Non.
30: Ils vont passer une nuit épouvantable.
29: Ils m'ont donné ce que j'ai demandé.
27: T'avais demandé combien?
29: 100 000.
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3: Et dans l'infomédia de ce vendredi, la saison 4 de Simon Coleman débarque et déjà en ligne sur France.tv, débarquera vendredi prochain à partir de 21h10. Alors que les enquêtes vont se multiplier d'un cours de padel à un site archéologique, en passant par un échiquier mortel, Simon Coleman trouve le temps de tomber amoureux. L'élu de son cœur, une nouvelle voisine, ex-copine de fac et de sa sœur défunte, et bien plus qu'une passade, une véritable histoire d'amour qui démarre. Seulement rien n'est simple. Entre les enfants, le boulot et sa vie amoureuse, le super tonton hésite à bousculer une vie déjà trépidante. Alors que Simon croit avoir trouvé la solution idéale pour tout concilier, la nouvelle femme de sa vie va devoir faire ses bagages. Simon s'en remettra-t-il? Il vaudrait mieux, car une inspectrice de l'ASE tourne autour de la maison, remettant en cause la garde de ses neveux et nièces. Toujours au casting, on y trouve le réjouissant Jean-Michel Tinivelli, Flavie Péan, Romain Libert, Ted Etienne, Alika Delson, Vanessa Gedge, Diane Robert ou encore Marie Fugain. Et en guest pour cette saison, Sophie Monico, Patrick Parrou, Guillaume Carco, Patrick Guérino, Avi Marciano, Marie-Christine Adam, Benjamin Douba, Emma Colberti, Florence Coste, rien que ça.
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3: Et notre coup de cœur aujourd'hui dans les bacs est le premier album de Marguerite, un album CD intitulé Guérir après grandir, son premier EP, fondateur des 6 titres portés par le succès des filles Les Meufs, certifié single de diamant d'ailleurs. Marguerite ouvre un nouveau chapitre avec ce tout premier album qui s'appelle Guérir, un disque intime et lumineux qui explore les blessures que l'on porte en soi, les traces qu'elle laisse, mais aussi les chemins de reconstruction qui peuvent naître à travers elle, et puis construit comme une suite de fragments autobiographiques. Guérir donc va nous porter à travers tous ces titres qu'on va découvrir, comme par exemple ce premier extrait.

C'était la belle vie. Belle vie qui fait partie bien sûr de cet album Grandir de Marguerite qui sera d'ailleurs en tournée partout en France en 2027 et elle va passer c'est sûr près de chez vous donc n'hésitez pas à aller la voir. Je vous offre un deuxième extrait intitulé Cartable, c'est maintenant.

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1: Et on va terminer comme chaque jour par les anniversaires de stars de youtubeurs. Fête aujourd'hui leur anniversaire, c'est le cas de Michou qui fête ses 25 ans et de Roman Dodwick qui fête ses 28 ans. On va souhaiter un joyeux anniversaire également à la sportive Marion Bartoli. La tennis woman fête aujourd'hui ses 42 ans. Joyeux anniversaire à Marc-Antoine Lebré, l'imitateur, fête aujourd'hui ses 41 ans. Et puis joyeux anniversaire également à Eleanor Bernheim de l'Art du Crime qui fête aujourd'hui ses 49 ans.
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1: Et pour rester connecté avec nous tout au long du week-end, eh bien, je vous rappelle que vous avez à disposition notre site internet onécoutelatélé.com. Vous avez également notre application pour Android, Chut, on écoute la télé. Et puis, vous avez aussi nos Facebook et Instagram, Chut, on écoute la télé, où vous pourrez tout savoir de notre actualité. Les rendez-vous sur Radio de la Save à ne pas manquer. C'est du lundi au samedi à 7h10 et 18h10 pour la quotidienne de l'émission. Et puis, la grande hebdo, vous le savez, c'est lundi à partir de 14h avec tous nos invités où pendant une heure, on va décortiquer l'actualité culturelle. On vous a déjà dévoilé une partie du sommaire sur nos réseaux sociaux. Vous pouvez aller découvrir dès maintenant. Sur ce, il ne me reste plus qu'à vous souhaiter en tout cas une belle journée pour terminer cette semaine. Et puis, je vous dis à ce soir pour le deuxième rendez-vous de la quotidienne à 18h10 sur Radio de la Save. Belle journée à tous, à ce soir.
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1: Le théâtre musical de Pibrac organise un concert le vendredi 2 octobre à 20h30 avec Mystère Trio Quartet qui propose un répertoire de compositions jazz swing actuel teinté d'une touche d'exotisme. Ils fêteront la sortie de leur 8e album intitulé En équilibre aux couleurs jazz manouche et hispanisante. Le concert aura lieu à la grande salle du TMP, durée 1h20, tarif de 10 à 20 euros, place numérotée. Informations et billetterie en ligne sur le site internet www.tmp-pibrac.com. L'association Gimont Festive vous invite à son bal musette le samedi 3 octobre, salle du Barry de Gimont dans le Gers, à 21h avec Serge Vergne. L'entrée est fixée à 12 euros, pâtisserie offerte. Réservation au 05 62 67 87 40. 05 62 67 87 40. Dans le cadre de sa participation au 4L Trophy 2027, une aventure sportive et solidaire au profit des enfants les plus défavorisés, l'association 4L Jumelles organise une bourse mécanique et un vide-grenier à Bessières le samedi 3 octobre. Au programme bourse de pièces et d'accessoires mécaniques, exposition de véhicules anciens et de collection, animation également tout au long de cette journée avec un espace restauration. Également au programme de cette journée, un concert à 20h avec le groupe Like Live Band ainsi qu'un tirage au sort de la tombola dont les billets seront proposés à la vente tout au long de cette manifestation. Alors tarif de l'emplacement 15 euros pour les 5 mètres. Renseignements et réservations donc sur le site internet 4L Jumelles ou bien par mail à association.4ljumelles@gmail.com. Du vendredi 2 au dimanche 4 octobre se déroulera Art et Lire en Save sur les communes de Montaigu et Saint-Paul-sur-Save. Au programme du vendredi 2, 19h30, vernissage à l'espace Fontani à Saint-Paul-sur-Save. Laissez-vous séduire par le lancement de l'événement autour d'un moment convivial. Les 3 et 4 octobre, exposition de 10h à 18h à l'espace Fontani de Saint-Paul-sur-Save, également à la salle des fêtes de Montaigu. Peinture, sculpture et photographie. Découvrez les créations d'artistes locaux et régionaux. Et le dimanche 4 octobre, salon du livre de 10h à 18h à la salle des fêtes de Montaigu-sur-Save. Rencontrez des auteurs, découvrez leurs ouvrages, échangez et faites dédicacer leurs livres. Plus d'informations sur Facebook Art en Save pour cette nouvelle édition Art et Lire en Save du 2 au 4 octobre. La base de loisirs de Boucone organise le dimanche 4 octobre de 13h à 18h une journée spéciale mycologie au programme exposition et identification, stand de santé lutte contre la maladie de Lyme, espace de jeux pour enfants, également visite guidée du sentier écologique. Et pour cette visite, tarif 2 euros par personne et c'est gratuit pour les moins de 6 ans. Inscription et renseignements au 05 61 85 40 10. 05 61 85 40 10. Le club de l'amitié de la Salvetat Saint-Gilles vous attend pour le thé dansant avec Sylvie Norge le dimanche 4 octobre, salle Boris Vian, de 14h30 à 19h. Ouverture des portes à partir de 13h30. Prix d'entrée fixé à 10 euros. Consommation non comprise, buvette et restauration sur place. L'association Actes en Rue organise la 9e édition du festival de spectacles de rue de l'Ouest Toulousain, la mécanique du rire, du vendredi 9 au dimanche 11 octobre. Venez découvrir de nombreux spectacles et animations dans les rues de Pibrac. Participation libre après chaque spectacle, mais nécessaire car c'est le moyen de rétribuer les artistes et les techniciens. Retrouvez les emplacements sur scène et le plan des rues et également la programmation sur le site internet www.lamecaniquedurire.com. Nouvelle exposition libre et gratuite au sein de l'espace Halles et Arts de l'Office de tourisme de Grenade-sur-Garonne. Tout au long du mois d'octobre, une exposition de peintures acryliques avec différentes techniques de l'artiste Léa Damadio, intitulée Harmonie en mouvement. Une matinée rencontre est également organisée le samedi 10 octobre de 10h à 12h30 pour échanger avec cette peintre. Plus d'informations sur le site internet www.tourisme@autolosan.fr. www.lagendadesorties.fr ou bien par téléphone au 05 61 82 93 85 05 61 82 93 85. Information, pas d'exposition à l'espace Aléar de Grenade-sur-Garonne sur le mois de novembre, exceptionnellement pour cause de travaux, réouverture des expositions dès le mois de décembre.
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0: Ça va? 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
1: Venez célébrer la fête de la bière à Merville. Le vendredi 2 octobre, la brasserie Anywhere Beer Factory vous ouvre ses portes de 17h à minuit pour son tout premier Oktoberfest. Au programme, visite guidée de la brasserie et dégustation de bières pression, dont une brassée pour l'occasion. Sur place, profitez aussi d'un repas bavarois, d'un concert live et d'un espace enfant. Le tout dans une ambiance chaleureuse et conviviale. 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Plus d'informations sur le site anywhere.beer, rubrique news. L'abus d'alcool est dangereux pour la santé, à consommer avec modération.
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2: Un nouveau journal avec vous, Martin Gazet, à la une. 400 lycées fermés en France aujourd'hui, mais la colère étudiante ne retombe pas.
4: Une colère qui s'étend des lycées aux universités. Et malgré les fermetures d'établissements, la jeunesse française poursuit sa mobilisation. Nous serons dans un instant en direct du lycée de Sevran, au nord-est de Paris, où se trouve notre reporter Baptiste Coulon. Alors qu'aujourd'hui, les organisations syndicales d'élèves et de parents d'élèves doivent être reçues par le gouvernement. Face aux attaques, Mediapart contre-attaque à renfort de capture d'écran et de documents certifiés par Meta et par huissier de justice. Le journal d'investigation en ligne révèle authentifier les messages antisémites attribués à Jordan Bardella, le patron du Rassemblement National qui, lui, continue de nier. Le RN fait toujours bloc derrière lui. Témoignage rare à suivre ensuite, celui d'Ivan Tchoutrin, opposant russe en exil en Lituanie et qui craint pour sa vie, vous l'entendrez. Gros plan aussi sur les Jeunes des Collines, ce groupe de colons israéliens violents qui sévit de longue date en Cisjordanie occupée. Et puis enfin, le retour du roi au Stade de France, Zinedine Zidane de retour dans son jardin, le nouveau sélectionneur des Bleus qui retrouvera l'Italie 20 ans après ça.
5: Pas ça, Zinedine. Non. Oh non, pas aujourd'hui, pas maintenant, pas après tout ce que tu as fait.
2: Voilà, pas ça, Zinedine, l'icône du foot français qui espère effacer le douloureux souvenir du coup de tête face à la Squadra Azzurra. Ce sera ce soir en Ligue des Nations. Malgré les fermetures, malgré les interpellations, malgré les arrêtés, la mobilisation lycéenne et étudiante se poursuit encore ce vendredi en France.
4: Avec les mêmes revendications, Paul, et les mêmes protestations contre les manques de moyens et le délabrement d'établissements devenus insalubres, alors que le mouvement s'est embrasé ces derniers jours, provoquant d'importants dégâts et des violences. Plus de 300 policiers et gendarmes ont été blessés depuis le début du mouvement et 3 enquêtes ont été ouvertes par l'IGPN, la police des polices, après de graves blessures d'adolescents. Au moins 400 établissements resteront fermés. Aujourd'hui, tous les préfets ont pris hier soir des arrêtés d'interdiction de manifester aux abords des lycées fermés et concernés. Aujourd'hui, le gouvernement doit recevoir les syndicats étudiants et lycéens, alors que le mouvement se poursuit tant bien que mal. Bonjour Baptiste Coulon.
6: Bonjour à tous.
4: Vous suivez la mobilisation pour RFI. Vous vous trouvez ce matin devant un lycée de Sevran, c'est en Seine-Saint-Denis, un établissement certes fermé aujourd'hui par les autorités, mais une fermeture qui n'empêche pas les élèves et les parents d'élèves de se rassembler.
6: Oui, ils sont bien présents ce matin devant les grilles du lycée avec élèves, parents d'élèves, enseignants également mobilisés. Une colère qui s'articule ici autour du manque d'infirmières non remplacées depuis 4 mois et un profond sentiment de relégation exprimé par les lycéens, notamment par rapport aux établissements mieux dotés du centre de Paris. Peu nombreux sont donc ceux qui voient d'un bon œil la rencontre prévue aujourd'hui entre d'un côté le ministre de l'Éducation nationale, de l'autre les syndicats lycéens et de parents d'élèves. Suzanne est l'une d'entre elles. Elle attend du ministre des propositions, oui, mais sur les sujets de fond.
7: On s'attarde sur des choses qui sont inutiles. On s'attarde sur le fait du vestimentaire, sur les téléphones portables qui doit être interdit. Non, je pense que ça, c'est en deuxième plan. On attend vraiment des engagements du ministère, mais pas qu'on s'occupe des choses qui sont inutiles, en fait.
4: On entend les parents d'élèves, les syndicats qui attendent des réponses, des vraies, et la question désormais qui se pose, Baptiste, est-ce que le mouvement peut se poursuivre dans la durée ?
6: Oui, aussi longtemps qu'il le faudra et tant que les autorités enverront des policiers plutôt que des enseignants, me disait tout à l'heure un élève. Suzanne, que l'on vient d'entendre, est du même avis. Elle qui fait beaucoup de sacrifices personnels pour être présente tous les matins depuis une semaine. Mais des sacrifices nécessaires car c'est de l'avenir de nos enfants dont il est question, conclut-elle.
4: Merci beaucoup Baptiste Coulon, en direct de Sevran sur RFI. Au total, près d'un quart des lycées français ont été concernés par des actions de blocage en France. Et le gouvernement a hier parlé de violences urbaines dans le pays et accuse directement la France insoumise d'être à la manœuvre. Accusation répétée ce matin par le ministre de l'Éducation, Édouard Geffray, sur BFM TV. Manuel Bompard, le coordinateur de LFI, a lui appelé le gouvernement à ne pas sombrer dans le complotisme. Toutes nos informations sur le mouvement de blocage des lycées sont à retrouver sur notre fil en direct, alimenté en temps réel par nos confrères de la rédaction numérique de RFI. C'est évidemment à retrouver sur RFI.fr.
2: Mediapart tient son cap et accable Jordan Bardella.
4: Le journal en ligne qu'il avait annoncé, qu'il a donc fait après un véritable déferlement d'attaques de l'extrême droite cette semaine. Le média a donc tout déballé, des mails, des captures d'écran, avec authentification de Meta et d'huissier de justice à la clé. Des éléments qui permettent de confirmer que le patron du Rassemblement National a bien tenu des propos antisémites en 2013 sur son compte Messenger. Jordan Bardella continue de contester ce qu'il a qualifié de pseudo-preuve de Mediapart. Il a de nouveau porté plainte, cette fois-ci pour faux et usage de faux. Le Rassemblement National, formation qu'il préside toujours, fait pour l'instant bloc derrière lui, à l'image de Sébastien Chenu, le vice-président du parti.
8: Le chaînon manquant, c'est qu'il n'y a pas de lien entre ces propos et un compte tenu par Jordan Bardella. Nous, ce que nous pensons, c'est qu'évidemment, Mediapart, qui a déjà publié des faux documents, rappelez-vous, dans l'affaire Sarkozy, il y avait la publication d'un certain nombre de faux dans l'affaire Sarkozy, eh bien nous considérons que ces faux éléments, ces faux documents continuent à entretenir une espèce de doute que nous contestons et que Jordan Bardella contestera évidemment devant la justice. Et puis Mediapart a visiblement des sources inavouables, des sources inqualifiables, des sources qu'il n'ose pas révéler parce qu'elles sont tellement infréquentables, ces sources qui veulent évidemment du mal à Jordan Bardella, que Mediapart en rougirait probablement. Donc tout ça se terminera évidemment devant la justice.
4: Et Sébastien Chenu sur BFM TV. Rappelons que depuis son lancement en 2008, Mediapart a publié plus de 7000 enquêtes et a été poursuivi plus de 300 fois en justice pour seulement 5 condamnations définitives, aucune pour diffamation, ni pour faux et usage de faux. Ce matin, le ministre de la Justice, Gérald Darmanin, estime lui sur RTL que Jordan Bardella ment et hontément, même son de cloche du côté d'Olivier Faure, le patron du Parti Socialiste, qui juge que Jordan Bardella ne peut plus prétendre à Matignon. Le cas Bardella qui bouleverse la campagne présidentielle française. On y revient juste après ce journal, dans la revue de presse de Catherine Potet.
2: Dans le reste de l'actualité, Martin Guez, Vladimir Poutine rejette toute idée d'un arrêt mutuel des frappes à longue portée avec l'Ukraine.
4: Le président russe qui s'exprimait hier en marge du forum politique de Valdaï, près de Novgorod, ajoutant aussi que les actifs des entreprises occidentales dont la Russie a pris le contrôle pourront être rendus. Vladimir Poutine qui affirme aussi que la Russie n'a pas l'intention d'attaquer qui que ce soit au moment où de nombreux opposants russes sont menacés jusque dans leur pays d'exil, comme l'ex-champion du monde d'échecs Garry Kasparov qui affirme que les services secrets américains et lituaniens l'ont averti que sa vie était en danger. Son associé, Ivan Tutrin, cofondateur du Forum de la Russie libre et réfugié en Lituanie, d'y avoir reçu une alerte similaire. La justice américaine vient d'inculper un réseau d'hommes soupçonnés de préparer des assassinats pour le compte du Kremlin. Ivan Tutrin lui décrit une menace persistante qui pèse sur sa vie depuis plusieurs années.
9: J'ai récemment été averti qu'un projet d'assassinat me visait. Ici, en Lituanie, je dois prendre de toute urgence des mesures de sécurité que je ne peux pas dévoiler. Garry Kasparov a reçu le même avertissement il y a peu. Un assassinat se préparait contre lui. On lui a également donné des consignes de sécurité. Cela fait déjà 2 ans et demi que je suis une cible. Nous savons qu'un assassinat peut se produire à tout moment. C'est une réalité avec laquelle nous vivons. Mais un élément est essentiel est passé sous silence. L'année dernière, un autre groupe de tueurs agissant pour le compte de Moscou avait déjà été arrêté en Lituanie dans le cadre d'une opération internationale. Ce n'est donc pas un cas isolé, c'est un système. Démanteler un groupe ne suffit pas à écarter la menace, plusieurs autres prendront sa place.
4: Des propos recueillis par Anna Stroganova de la rédaction russe de RFI. La Russie, par ailleurs, qui a de nouveau bombardé Kiev cette nuit. Une attaque qui a fait au moins un mort et 2 blessés dans la capitale ukrainienne.
2: RFI, il est 10h08 à Ramallah, en Cisjordanie occupée, où les jeunes des collines sévissent depuis des mois.
4: Et après Kousra, c'est le village palestinien de Jaloud, près de Naplouse, qui est particulièrement visé aujourd'hui. La maison d'une famille a été brûlée par ces colons cette semaine. Des colons qui empêchent tout retour des Palestiniens, et ce malgré l'intervention de l'armée israélienne. Le premier ministre israélien Benjamin Netanyahou tente de minimiser ces actes de violence, et il évoque un petit nombre d'émeutiers. Mais en réalité, Abla Junaidi, ce phénomène de violence des colons dure depuis longtemps, et avec l'appui d'institutions israéliennes.
10: Les jeunes des collines sont des colons radicaux de moins de 30 ans qui s'installent illégalement dans des territoires palestiniens pour établir de tout petits avant-postes. Leur objectif, préparer le terrain pour l'implantation d'une future colonie plus grande et tout aussi illégale. Baignant dans l'ultranationalisme extrême et le sionisme messianique et religieux, ils sont un pur produit du système éducatif religieux public israélien. Ari Perlinger est professeur à la Massachusetts School of Law. Il suit leur essor depuis plus de 20 ans.
11: À bien des égards, ce à quoi nous assistons ici est le résultat de décennies durant lesquelles ces mouvements ont pris le contrôle d'une grande partie du système éducatif. L'idéologie des colons, selon laquelle Israël doit contrôler la Cisjordanie, s'est imposée dans les écoles primaires, les lycées et les yeshivas. Et cela sert essentiellement à endoctriner des générations et des générations d'élèves qui deviennent ainsi, en substance, les futurs soldats du projet des colons.
10: Dopés par la présence de ministres partageant leur idéologie au gouvernement, les jeunes des collines, aux côtés d'autres colons, n'ont cessé de croître. Ils ont pris encore plus d'ampleur depuis le 7 octobre 2023, s'en prenant y compris à leur propre armée, accusée de ne pas faire assez pour avancer le projet d'annexion de la Cisjordanie.
4: Explication signée à Blajounaïdi.
2: Le chef de la diplomatie française attendu ce matin en RDC pour une visite de deux jours.
4: Le deuxième déplacement de Jean-Noël Barrot à Kinshasa, lui qui était déjà venu en janvier 2025 pour une rencontre express avec...
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1: Charlotte de Rouen.
0: Bonjour à toutes et à tous. 400 lycées fermés ce vendredi en France, conséquence du mouvement de colère qui agite les établissements scolaires depuis un peu plus d'une semaine. Les syndicats de lycéens sont reçus ce matin par le ministre de l'Éducation nationale. En Irak, le désarmement des groupes armés pro-iraniens prend plus de temps que prévu. Le Premier ministre a annoncé une nouvelle date butoir, mais elle semble déjà difficile à tenir. Explication à suivre avec Oriane Verdier. Alors que débute Octobre Rose, cette campagne annuelle de sensibilisation au cancer du sein, focus sur la Chine à la fin de cette édition, le pays est à la pointe de la recherche contre le cancer. Porte close dans un peu plus de 10% des lycées en France ce vendredi. 400 établissements sont fermés, selon le ministre de l'Éducation nationale, Édouard Geffray, qui rencontre ce matin les syndicats de lycéens. Les jeunes demandent plus de moyens pour l'éducation. Le mouvement s'est quelque peu enflammé hier, débordements et dégradations dans plusieurs villes. Le gouvernement a condamné des violences urbaines. Reportage à Marseille. De Zoé Cotin.
2: Au carrefour des réformés, les poubelles barrent la route. Les lycéens ont déplacé leur blocage sur un axe routier pour interrompre le trafic. Titouan rappelle les raisons de la mobilisation.
3: Il y a énormément de lycées où tout tombe en ruine, où le toit tombe tout simplement. Ils n'ont pas de chaises, ils n'ont pas de table. Et ça, c'est partout pareil. Ensuite, il y a eu la coupe budgétaire aussi. Enfin, par exemple, à cette rentrée, dans 50% des lycées publics en France, il manquait un professeur.
2: Face au regain de tension, Adèle s'étonne surtout du dispositif policier mis en œuvre face à des mineurs.
4: En France, mais c'est incroyable! Il y a un élève qui a perdu un œil, il y en a qui se font étrangler. Il y en a, il a perdu toutes ses dents parce qu'il s'est pris un tir de lacrymo à bout portant. Même nous, là, tout à l'heure, les keufs, ils étaient un peu violents, franchement, genre on s'est pris des coups, il y en a une, elle s'est pris un coup de matraque dans la gorge et tout, alors qu'en fait, on est juste là pour demander nos droits.
2: Véran, lui, a vu un bus être incendié le matin même.
5: En fait, j'adhère pas à la violence, mais si on n'aurait pas eu autant de violence, il n'y aurait pas autant eu de médiatisation. Et s'il n'y a pas de médiatisation, il n'y a pas le gouvernement, ils vont pas se bouger.
2: Il déplore surtout de ne pas voir plus d'adultes parmi les manifestants quand eux se sont mobilisés pour les retraites. Zoé Cotin, Marseille, RFI.
0: Les étudiants, eux, ont rejoint le mouvement avec une trentaine de campus bloqués. Les organisations appellent à une poursuite des blocages avant une grande manifestation prévue mardi. En Ukraine, une attaque russe fait un mort et deux blessés à Kiev. Un immeuble résidentiel a été touché ainsi qu'une école et le pont sud qui enjambe le Dniepr. Selon le ministère russe de la Défense, ce pont servait à acheminer des troupes ukrainiennes et du matériel militaire dans la région du Donbass. Au Yémen, plus de 80 morts ces dernières 24 heures dans des combats à Taiz entre rebelles houthis et forces pro-gouvernementales. Les rebelles pro-iraniens essaient de s'emparer de cette ville. L'émissaire de l'ONU pour le Yémen s'est dit alarmé par l'intensification des combats. En Irak, désarmer les groupes pro-iraniens, c'était la contrepartie promise par Bagdad à Washington pour le départ définitif des troupes américaines. Si les derniers contingents américains ont bien quitté le territoire comme prévu mercredi, le Premier ministre irakien a annoncé une nouvelle date butoir pour neutraliser les groupes armés qui échappent encore au contrôle de l'État. Le 30 juin 2027. Mais même ce nouveau délai semble difficile à tenir, Oriane Verdier.
6: L'accord entre Washington et Bagdad avait été passé en 2024. L'objectif était de permettre à l'Irak de se libérer de cette guerre indirecte que se menaient les États-Unis et l'Iran sur son territoire. Un processus d'intégration à l'armée des groupes chiites, dont certains suivent la ligne de Téhéran, avait donc été lancé. Certains ont obtempéré, d'autres ont continué de refuser. L'agression israélo-américaine sur l'Iran en février dernier visait également leur position en Irak, ce qui a remobilisé les forces. Aujourd'hui, les autorités irakiennes affirment que le retrait américain du territoire prive ces groupes armés de prétexte pour conserver leur arsenal, mais à l'inverse, leur départ leur laisse également plus de marge de manœuvre. Mercredi encore, les factions pro-iraniennes ont dit n'être tenues de respecter aucun calendrier ou accord pour remettre leurs armes à l'État. Difficile d'imaginer l'Iran accepter le désarmement de composants route de son axe de la résistance dans la région. Les gardiens de la révolution iranienne se sont d'ailleurs félicités du départ des États-Unis d'Irak, mais ils ont réitéré leur demande d'un retrait total des États-Unis de la région.
0: Oriane Verdier, alors que les prix des carburants restent toujours très élevés à cause des conflits au Moyen-Orient, les États-Unis ont demandé hier aux Européens de puiser dans leurs réserves stratégiques pour faire baisser les prix. Demande qui intervient alors qu'une réunion d'urgence des pays de l'Union Européenne sur le sujet est prévue justement ce vendredi. Le président français Emmanuel Macron appelle ce matin les pays du G7 à agir de manière concertée, sans restriction aux exportations. Emmanuel Macron qui s'est aussi entretenu avec le Premier ministre canadien et qui dit vouloir réunir dans les meilleurs délais une visioconférence pour assurer la coordination des mesures à prendre. Fin de citation. Au Canada, des élections générales de la province du Québec auront lieu lundi, un scrutin qui pourrait bien rebattre les cartes. Le Parti québécois, le parti souverainiste qui n'a plus gouverné depuis 12 ans, arrive en tête des sondages, Nafi Alibert.
7: Officiellement, le Québec vote lundi, mais les urnes sont déjà bien remplies.
8: Ben moi, j'ai été voté dimanche, oui, par anticipation.
7: Près d'un électeur sur quatre a fait le même choix. Éric, lui, a donné sa voix aux favoris des sondages.
8: Ça devrait être pas mal, qu'est-ce qu'il se dit, non? PSPP.
7: PSPP, ce sont les initiales de Paul Saint-Pierre Plamondon, le chef du Parti québécois. Avec 30% des intentions de vote, la formation souverainiste recueille presque deux fois plus d'appui que la coalition Avenir Québec, qui est au pouvoir depuis 8 ans.
9: Nous, on prend rien pour acquis.
7: À 3 jours du scrutin, Paul Saint-Pierre Plamondon ne cherche plus seulement à consolider sa première place, il multiplie aussi les appels aux électeurs encore hésitants à lui donner un gouvernement majoritaire.
9: Donc on va travailler jusqu'à la dernière minute pour obtenir chaque appui, pour convaincre le plus grand nombre de Québécoises et de Québécois d'embarquer avec nous et de nous donner la chance d'avoir un 4 ans franc, un mandat solide.
7: Une majorité pour appliquer son programme jusqu'à sa promesse la plus emblématique, un référendum sur l'indépendance du Québec, avec toutefois une échéance suspendue à Washington. Pas de référendum, a prévenu le chef souverainiste, tant que Donald Trump sera à la Maison-Blanche. Nafi Alibert, Montréal, RFI.
0: Taïwan reçoit ses deux premiers avions de combat américains. Des appareils F-16V reçus dans le cadre d'un accord entre les États-Unis et l'île qui cherche à renforcer sa défense face à la Chine. Taïwan qui reste très dépendante des livraisons américaines et subit une pression importante de la part de Washington pour consacrer davantage de moyens à sa propre sécurité. Un ruban rose sur la poitrine, c'est le signe d'Octobre Rose, cette campagne internationale qui sensibilise chaque année au cancer du sein, campagne qui permet aussi de récolter des fonds pour la recherche. Et s'il y a un pays qui s'illustre en la matière, tout cancer confondu, c'est la Chine. Le pays s'efforce de faire progresser la recherche car il enregistre à lui seul plus d'un quart des nouveaux cas de cancer qui apparaissent chaque année dans le monde. Les explications de Florence de Changy.
10: Chaque année, environ 5 millions de nouveaux cas de cancer sont diagnostiqués en Chine seulement. Mais cette manne de cas, qui est un défi pour les pouvoirs publics, explique aussi en partie les succès retentissants de la recherche chinoise, selon le professeur Jun Zhang, oncologue gastro-intestinal à Shanghai.
11: Ces nombreux patients présentent un potentiel considérable pour la recherche sur l'apparition, le développement, la progression et les métastases du cancer. Et nous nous efforçons également d'explorer des stratégies thérapeutiques toujours plus innovantes afin de contribuer à la lutte contre le cancer à l'échelle mondiale.
10: Depuis 2 ans, la Chine a devancé les États-Unis et l'Europe dans la mise au point de nouvelles molécules ainsi que dans le nombre d'essais cliniques. Pour les patients, les progrès sont concrets. Au département de radiothérapie du sanatorium, grand hôpital privé de Hong Kong, le docteur George Chu vante les mérites de la protonthérapie.
12: Auparavant, un patient atteint d'un cancer de la prostate devait se présenter 35 fois. Actuellement, nous menons un essai clinique avec seulement 2 fractions. Cela signifie qu'ils ne viennent que 2 fois et obtiennent le même résultat.
10: Florence de Changy, Hong Kong, RFI.
0: Un mot de football avec ce 3e succès en 3 matchs du Portugal face au Danemark. Hier en Ligue des Nations, victoire 4-2 à Copenhague au lendemain du départ fracassant de Cristiano Ronaldo sur fond de tension avec le sélectionneur portugais. 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
14: 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Au 9 octobre, le Grand Ouest toulousain, la commune de la Salvetat-Saint-Gilles et leur partenaire Petite Enfance donnent rendez-vous aux familles pour une nouvelle édition du Festifamille. Une semaine pour se retrouver et déconnecter en famille. Un super programme, en effet. Bonjour Pauline Cuisine.
16: Bonjour Lucie.
14: Merci pour votre présence aujourd'hui sur Radio de la Save et pour ces quelques minutes que nous allons passer ensemble. Vous êtes la responsable de la maison des habitants de la Salvetat-Saint-Gilles. On rappelle que la Maison des Habitants a pour objectif de créer du lien, favoriser les échanges et faire vivre un lieu proche des habitants. Vous y contribuez, voilà, vous y contribuez tout au long de l'année en proposant cette semaine autour de la thématique de la famille, de la parentalité. C'est important de revenir sur la genèse de cet événement. Comment tout a commencé sur ce Festifamille ?
16: Bonne question, Lucie. Tout d'abord, merci pour cette invitation. Je suis ravie de pouvoir évoquer un projet qui me tient à cœur. Festifamille, c'est une quatrième édition. C'est une semaine de la parentalité, mais c'est avant tout le fruit d'une dynamique partenariale. C'est-à-dire qu'on ne le mène pas tout seul, comme vous l'avez pu l'évoquer. Derrière cet événement, il y a presque une quinzaine d'acteurs du territoire qui se mobilisent tout au long de l'année, au quotidien, autour des questions de parentalité. Donc, vous avez évoqué les professionnels de la petite enfance, il y a aussi l'enfance, la jeunesse, les acteurs culturels, socio-éducatifs, associations, etc. Mais il faut vraiment retenir que c'est la complémentarité de tous ces partenaires engagés qui en font la richesse de l'événement. Ensuite, cette semaine de la parentalité, elle émane d'une commission parentalité également, qui est pilotée par la Maison des Habitants. Donc en fait, ce sont des temps de travail où ensemble avec les acteurs, on échange sur les besoins et les préoccupations des familles avec enfants sur le territoire. Donc chaque acteur apporte son expertise, ses réflexions et on construit ensemble des réponses concrètes et adaptées. Et Festifamille, c'est finalement l'aboutissement de cette coopération. Une semaine de la parentalité pour permettre aux familles de partager de bons moments ensemble, de loisirs, de découvertes, d'échanges, mais aussi de mettre en lumière toutes les ressources qui existent près de chez elles pour les accompagner au quotidien. Les structures, les dispositifs. On a la chance d'avoir un territoire qui est bien pourvu pour accompagner la parentalité, mais l'objectif, c'est de les mettre en valeur et de les faire connaître.
14: Et c'est ce qu'on est en train de faire encore plus aujourd'hui. Et on sent votre engagement, vraiment, Pauline Cuisine, on le sent. Cette année, vous avez axé le Festifamille sur une thématique, ce sont les écrans. Alors, c'est vraiment d'actualité, là. Je crois que vous touchez un point sensible et important.
16: Oui, alors c'est vrai que c'est un sujet qui revient régulièrement dans les préoccupations des parents. Ce thème, il a été choisi à partir d'un sondage qu'on a réalisé auprès des familles et qui a été conforté par les constats partagés des partenaires. Dans le message que je voulais faire passer aujourd'hui, ce qui est important de retenir, c'est qu'on n'est pas du tout dans un discours anti-écran, mais en 2026, on le sait bien, les écrans font partie de notre quotidien. Donc nous, notre objectif, c'est pas de diaboliser, mais par contre de pouvoir accompagner les familles qui se questionnent sur la place que parfois ça occupe dans la vie quotidienne, comment trouver le propre équilibre qui convient à chaque famille, aider les parents à trouver des petits repères, des conseils, réfléchir au cadre qu'ils souhaitent poser avec leurs enfants et qui soit évolutif finalement en fonction des âges des enfants. Comprendre les usages et aussi surtout découvrir les alternatives pour pouvoir partager du temps ensemble.
14: Mmh. Donc des bons outils essentiels pour nous toutes et tous, ça peut servir à tout le monde. On va regarder, Pauline, justement le programme. Une belle journée festive d'ailleurs nous attend ce samedi 3 octobre. Alors comment vous l'avez construite et pensée cette journée et nous dire ce qui va s'y passer ?
16: Alors, c'est vrai, le samedi 3 octobre, c'est la grande journée festive. C'est vraiment le temps fort de lancement. Donc, je donne rendez-vous au parc du château de la Salvetat-Saint-Gilles de 14h à 19h pour une après-midi entièrement gratuite avec plein d'animations pour tous les âges. Donc, je vais vous citer quelques exemples. Vous irez rechercher la programmation sur le site du Grand Ouest toulousain, mais vous allez pouvoir trouver des escape games, des jeux, même un atelier de création de jeux vidéo, Scratch. Il y a un espace spécialement dédié aux tout-petits, avec l'ensemble des acteurs petite-enfance qui se mobilisent pour l'occasion, des moments de conte, un jeu de piste, un plateau radio aussi participatif, des ateliers créatifs, etc. Peut-être que je vais mettre l'accent sur une compagnie, les fourmis dans la lanterne qui interviennent sur cet événement. L'après-midi, ils vont faire 4 représentations dans une caravane. Donc, c'est comme une petite salle de cinéma. C'est un spectacle qui s'appelle Click et qui est adapté au public famille avec enfants. Et ensuite, à 18h15, on a voulu se retrouver tous ensemble autour d'un spectacle de Claude Turin. Donc, ça s'appelle 5 minutes avec toi. C'est porté par la même compagnie et c'est une création un peu poétique et humoristique qui interroge un petit peu notre difficulté à parfois être pleinement disponible pour nos proches dans le quotidien, parfois rempli de plein de sollicitations.
14: Oui, la charge mentale quotidienne, on la connaît. Mais en effet, trouver des subtilités dans le fonctionnement au quotidien. Toute la semaine, donc c'était le programme vraiment de ce samedi 3 octobre, un sacré programme. On rappellera les modalités en fin d'interview. Et entre le 4 et le 9 octobre, d'autres temps forts sont proposés. C'est-à-dire que vraiment, c'est toute une semaine dédiée à la parentalité, à la famille.
16: C'est ça. On a voulu proposer une multitude d'actions à partager en famille, à la fois ludiques et accessibles à tous. Donc, tout au long de la semaine, les familles pourront participer à des défis, des jeux, des temps parents-enfants organisés dans les structures partenaires, notamment dans les ALAE. Et ensuite, le mercredi 7, il y a également deux temps forts, la ludothèque des familles le matin, et la ludothèque sur un quartier pour les Salvetins ou ceux qui connaissent de la Pouticaïra. Non loin du cercle des narrateurs, l'idée c'est de pouvoir proposer des animations en bas d'immeuble et de pouvoir créer des moments adaptés aux familles. Donc toute la semaine, je ne peux pas décrire un peu tout ce qu'il y a, mais on vous invitera à consulter le programme pour identifier les moments où vous êtes disponibles. Et on vous accueillera avec grand plaisir parce que sur ces temps-là, il n'y a pas d'inscription nécessaire. Mmh. Donc, c'est vraiment en accès libre pour tous les âges.
14: Mmh. Tout âge. Justement aussi, on va conclure un petit peu ce programme du Festifamille avec la thématique, bien sûr, toujours autour de la parentalité des écrans, un spectacle pédagogique jeune public qui va réjouir tout ce petit monde, c'est clair.
16: C'est ça. Alors, sur la clôture de cette semaine, on est sur le vendredi 9 octobre. On propose un spectacle familial à la salle Borisian à 19h. Donc, c'est un spectacle interactif qui s'appelle L'écran magique, qui est proposé par la compagnie La Ménagerie. Il est plutôt destiné aux 6-12 ans et à leur famille. Mais ensuite, s'il y a des fratries qui souhaitent venir, elles seront accueillies. Petite info qui n'apparaît pas sur le programme, donc c'est un peu en avant-première. Pour les familles qui ont des plus petits, il y aura un mode de garde possible pour les 2-5 ans. Si il y a des familles avec enfants, avec des aînés, et qui jusque les enfants sont trop petits pour assister au spectacle, il y aura un mode de garde gratuit sur inscription proposée par les animateurs de l'ALAE et de la petite enfance. Donc si vous êtes dans cette situation, que vous n'avez pas de solution de garde et que vous souhaitez partager un moment spécifique avec votre plus grand, c'est possible, mais sur inscription, afin qu'on puisse l'organiser. Donc on invite petits et grands finalement à découvrir les secrets du cinéma ce soir-là. Donc c'est gratuit sur inscription. Peut-être quand même préciser que pour les familles avec enfants dans la tranche d'âge qui finalement le soir à 18h se disent « bon, finalement, on est disponible, mais on ne s'est pas inscrit », poussez la porte de l'espace Borisvian, je pense qu'on trouvera un espace pour vous accueillir.
14: Il y aura possibilité de s'y incruster, il n'y aura pas de souci.
16: Voilà.
14: L'écran magique, justement, c'est un spectacle interactif sur les secrets du cinéma. Un petit mot sur le spectacle, comment ça va se décliner?
16: Alors, pour être totalement honnête, c'est une première. Moi, je ne l'ai pas vue. C'est ma collègue Natacha, référente famille, qui a déjà pu observer cette représentation et donc valider ce choix. L'objectif, c'est de révéler un petit peu les tours de magie qui font partie intégrante de notre quotidien. Donc, on est sur des illusions d'optique que réalisaient les hommes préhistoriques autrefois. Voilà, la découverte de machines optiques, c'est un petit peu comme un spectacle tour de magie, quoi, mais un peu contemporain, donc voilà, on pourra, j'espère en tout cas, se faire surprendre par des illusions, c'est l'objectif. Il dure 45 minutes, on l'a mis à 19h au regard du public, parce que ça nous semble être le créneau le plus adapté pour les familles. Si certains souhaitent manger rapidement avant leur domicile, ça sera possible. Pour ceux qui souhaitent manger après, ça ne sera pas trop tard. Nous, on proposera avec les partenaires un petit pot pour pouvoir offrir une boisson et peut-être poursuivre les échanges à l'issue de cette soirée.
14: Et ça, c'est le rendez-vous. Donc, on rappelle juste la date. C'est pour le vendredi 9 octobre, 19h, Espace Borisvian, du côté de la Salvetta Saint-Gilles. On a regardé le programme et c'est important de rappeler comment aussi vous contacter, vous joindre, retrouver les modalités pratiques pour ceux, celles et ceux qui viennent de nous rejoindre sur notre antenne. Comment fait-on, Pauline Cuisine?
16: Alors, le programme, il est consultable sur le site internet du Grand Ouest toulousain. Il y a aussi des publications Facebook qui sont déjà sorties et vont continuer d'apparaître jusqu'à la manifestation. Mais vu l'enregistrement, je pense que c'est le lendemain, donc c'est peut-être pas judicieux. Ensuite, le programme est disponible au sein de la Maison des Habitants. Et si y a tout renseignement ou demande d'inscription, peut-être que je vais noter mon numéro de téléphone, comme ça... voilà, les auditeurs pourront nous contacter. C'est le 05 34 52 70 96. Voilà.
14: Parfait. Parfait pour ces modalités très pratiques et concrètes pour ce week-end et pour la semaine d'après, pour les rendez-vous à venir avec Festifamille du côté de la Salvetta Saint-Gilles. Justement, c'est la Maison des Habitants qui porte ce projet, mais d'autres Maisons des Habitants portent aussi ce genre de projet et de démarche autour de la parentalité. Un petit focus chez nos voisins à Léguevin.
16: Tout à fait. Effectivement, il y a d'autres actions à venir autour de la parentalité et du numérique sur... le territoire de Léguevin, donc nos voisins. Leur projet s'appelle « Revenons à l'essentiel ». Donc, tout est dit dans le titre. Vous retrouverez le 2 octobre, le vendredi 2 octobre à 19h à la Halle Pico, une soirée théâtre, ainsi que de nombreuses animations familiales durant le week-end. Donc là, pour ce programme « Revenons à l'essentiel », je vous invite à consulter... le site de la ville de Léguevin pour connaître un petit peu les horaires, les modalités d'inscription et l'ensemble des rendez-vous qui vous sont proposés.
14: Parfait pour ce petit focus, c'est sympa pour les voisins et les voisines. Très bien, merci pour ces éléments complémentaires. On va conclure avec une dernière question, c'est qu'est-ce qu'il est important de relever, de noter et de préciser à ces familles pour, dans le cadre de ce Festifamille qui démarre là ce samedi 3 octobre, qu'est-ce qu'il est important de rajouter, Pauline Cuisine, vous qui êtes responsable de la Maison des Habitants également, et de conclure sur cette question-là. L'important pour vous, c'est quoi?
16: Alors déjà, je vais en profiter peut-être pour remercier l'ensemble des acteurs qui sont mobilisés à nos côtés, parce que seuls, on ne pourrait pas réaliser un événement de cette ampleur. Donc merci pour l'engagement de tous les bénévoles et tous les partenaires qui s'associent à ce projet. Festifamille, c'est une semaine d'animation gratuite qui est organisé du 3 au 9 octobre à la salle de Saint-Gilles autour de la parentalité. Donc moi, je vous invite à venir en famille avec vos enfants, vos petits-enfants. Nous rencontrer, il y aura forcément une animation, un spectacle ou une activité pour vous faire passer un bon moment ensemble. Vous rencontrerez les acteurs du territoire qui, comme je le disais en début d'émission, œuvrent au quotidien auprès des familles. C'est parfois l'occasion de se rencontrer et de créer du lien. Et peut-être une petite précision pour les auditeurs de la Vallée de la Save. Finalement, il n'y a que la forêt de Boucon à traverser pour venir nous rejoindre, donc n'hésitez pas.
14: C'était le mot de la fin qui est parfait pour le coup. Merci Pauline Cuisine. On vous remercie pour ces quelques éléments. C'était très intéressant de découvrir ce programme et de voir votre engagement porté par vous et toute votre équipe et les partenaires. Merci à vous et belle route.
16: Merci Lucie.

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0: à toutes et à tous. Vous êtes sur Radio de la Save dans votre émission Les Voix d'ici. Bienvenue en ce monde complexe et mouvementé et malgré tout merveilleux. Pourquoi ? Parce qu'il y a la lecture, les loisirs créatifs et notre invité du jour qui va nous parler du café associatif Le Buvard de la Serpradère et de son programme du mois d'octobre. Bonjour Marie.
1: Bonjour Nathalie.
0: Comment vas-tu ?
1: Eh bien, écoute, je vais bien. Je suis contente qu'on se retrouve pour présenter le programme.
0: Également, plaisir partagé. Alors, quoi de prévu, justement, pour rentrer directement dans le vif du sujet, pour ce programme du mois d'octobre au café Le Buvard ?
1: Eh bien, on commence le jeudi 1er octobre à 19h par le karaoké.
0: Oui.
1: Qui, la première partie de la soirée est consacrée au karaoké des enfants, des plus jeunes, et on poursuit ensuite entre adultes.
0: Ensuite, passons au vendredi 2 octobre.
1: Alors, le vendredi 2 octobre, et puis on va annoncer le mercredi 14 octobre, de 10h à 11h, la lecture pour les tout-petits. Donc, le vendredi, c'est en partenariat et animé par un bénévole ou Agnès, la bibliothécaire de la médiathèque de Ségoufielle. Et le mercredi, c'est animé par deux bénévoles du Buvard. Mais dans tous les cas, c'est de la lecture pour les tout-petits. On y retrouve les assistantes maternelles et les parents qui éventuellement ne travaillent pas et s'occupent de leurs petits-enfants ce jour-là. Voilà. Donc c'est pour les tout-petits.
0: Pour les tout-petits. Mmh. Ensuite, le lundi donc 5 octobre.
1: Eh bien, lundi 5 octobre, les ateliers des brouillardises reprennent pour plusieurs sessions. Donc ça va s'étaler tout au long de l'année. Mais le 5 octobre, eh bien pourquoi pas, le bouturage, c'est le moment de s'en occuper. Donc le 5 octobre, le bouturage et le 12 octobre, les semis d'hiver. Voilà, c'est animé en général par Anthony, qui est pépiniériste.
0: Et c'est vraiment d'actualité, effectivement, avec la saison.
1: Voilà.
0: Et je crois qu'il y a aussi un atelier machine à coudre.
1: Oui, alors en parallèle, il y a l'atelier des brouillardises et en même temps, dans la même salle, il y a aussi un atelier couture. Donc tout le monde se retrouve et on partage de bons moments ensemble.
0: Parfait, donc deux ateliers de 14h à 17h.
1: Voilà.
0: Toujours le lundi 5 octobre, masterclass. On t'écoute, Marie.
1: Oui, alors les masterclass, c'est un bien joli mot pour former les nouveaux bénévoles qui souhaiteraient nous rejoindre. Parce que pour que le café fonctionne, il faut bien sûr que nous ayons des bénévoles. Et là, on a eu quelques demandes. Donc Fabien et Aurélie vont animer à 20h ce lundi 5 octobre une petite session de formation pour entreprendre son apprentissage derrière le bar. Ensuite, on continue la formation pendant les permanences. Hein. On n'est pas lâché tout seul dans la nature, donc pas d'inquiétude.
0: Donc ça, c'est à 20h.
1: C'est à 20h.
0: Et l'équipe s'agrandit, apparemment, c'est super.
1: Ben voilà. Et on espère qu'elle va s'agrandir encore parce qu'on a besoin de vous tous.
0: Voilà, mais le message est lancé. Ensuite, quoi de particulier aussi ? Peut-être le vendredi 9 ?
1: Oui.
0: Vendredi 9 octobre.
1: Oui. Eh bien là, nous avons un super concert au Timani. C'est un projet musical et poétique très audacieux où se rencontrent différentes sonorités envoûtantes. C'est très poétique. Il y a trois personnes dans ce groupe. Titi Donoso, un batteur foutraque. Jérémy Kodji, un claviériste mélophile. Et Otimani, un chanteur rhapsodique. Ces trois-là nous emmènent dans un voyage sonore et versifié, qui puise sa force dans les sept notes de la musique pour raconter des thèmes intemporels tout en explorant des sujets aussi contemporains que la transidentité, la migration et la résilience. Les refrains sont portés avec une énergie contagieuse, incite à chanter, à s'unir et à trouver dans la musique une forme de réconfort face aux tourments du monde. Ils ont publié un dernier album que vous pouvez retrouver sur YouTube ou sur Instagram en tapant Otimani.
0: Otimani, un dernier album qui s'intitule Mokale.
1: Voilà.
0: Mokale, effectivement, donc on peut retrouver la puissance donc, de la musique et de la poésie dans ce concert, donc Otimani.
1: Et bien sûr, l'entrée dans la limite des places disponibles, oui. Vous savez qu'on a une jauge à respecter maintenant et qu'on essaye d'être quand même rigoureux. Donc n'arrivez pas trop tard. Et puis toujours, bien sûr, participation libre
0: est nécessaire. C'est bien de la rappeler, Marie, c'est vrai. Alors on enchaîne après avec le dimanche 11 octobre.
1: Oui, à 16h30, un spectacle pour les tout-petits à partir de 3 ans et plus.
0: Hein. Oui.
1: Là où la mer rencontre le ciel. Donc, c'est l'histoire de Finn qui habitait au bord de la mer, et la mer habitait avec lui. C'est une journée idéale pour naviguer, aurait dit son grand-père. Finn se souvenait bien de sa voix et de ses histoires qui parlaient d'un pays lointain où la mer rencontre le ciel. Aujourd'hui, son grand-père aurait eu 90 ans. Ainsi commence l'histoire de Finn, ce jeune garçon qui prend la mer. Voilà, ça va être, je pense, très joli, ce sera musical. Il y aura aussi une partie vidéo, de jolies voix et un magnifique conte qui nous emmène dans les pays nordiques.
0: Effectivement, ça donne envie, même pour les grands.
1: Peut... Ah, mais il y a des grands, et moi je m'y régale à chaque fois.
0: Hein. Ben, je comprends, donc c'est à 16h30. Hein.
1: À 16h30, dimanche 11 octobre, tous les enfants et tous leurs parents sont invités à venir, nombreux.
0: Un rendez-vous familial, on rappelle toujours, entrée libre, dans la mesure des places disponibles, comme d'habitude.
1: Toujours pareil.
0: Participation libre est nécessaire.
1: Eh oui.
0: On continue, Marie, le jeudi 15 octobre.
1: Oui, le rendez-vous des apéros entre elles, de 19h à 22h. Et cette fois-ci, on reçoit un film, et avec un petit plus, la présence de l'équipe de réalisatrice. Ce film s'intitule « Seul jamais ». Eh bien, c'est une projection organisée par la compagnie Cavaluna d'Albi autour des mamans solo, oui. Qu'elles soient réellement seules ou qu'elles se sentent parfois seules pour élever les enfants. Oui. Donc, comme je vous le disais, on a de la chance parce que les réalisatrices et quelques femmes qui apparaissent dans le film se déplaceront d'Albi pour nous rencontrer. On peut aussi, si certaines d'entre vous ont du mal à se déplacer, il y a un covoiturage qui peut s'organiser en envoyant un message sur la boîte mail suivante, tout attaché, filmejamaisseul@gmail.com. Donc si vous souhaitez covoiturer pour vous rendre à cette séance, n'hésitez pas à envoyer un message.
0: Très belle initiative, effectivement.
1: Alors je ne sais pas si j'ai dit l'heure du film, oui. Alors, le film est à 20h, mais les rendez-vous commencent, les rencontres commencent à partir de 19h.
0: Alors, on passe maintenant, Marie, au vendredi 16 octobre.
1: Et oui, c'est un grand soir.
0: Et oui, à 18h30, que va-t-il se passer au Buvard?
1: Eh bien, c'est l'Assemblée Générale du Foyer Rural et, par conséquent, du Buvard, puisque nous en faisons partie. Donc, on serait très, très heureux de vous retrouver nombreux sur place. Il y aura le bilan de la saison 2025-2026 et les perspectives pour celles qui démarrent. Alors, ce qu'on avait envie de vous dire, c'est qu'il est important pour nous de favoriser l'accès des jeunes et des femmes aux postes de responsabilité et tendre vers la parité, car nous n'y sommes pas.
0: Il n'est pas respecté encore, oui.
1: Non, dans les instances du Buvard, mais aussi des foyers ruraux. Et on aimerait bien ne pas avoir à parler de statistiques et se retrouver vraiment tous ensemble, hommes, femmes, jeunes, moins jeunes, à égalité, et ben dans nos réunions de pilotage, dans nos assemblées générales, dans tout ce que nous organisons pour que ça fonctionne. Donc ben on ne tient qu'à vous que ça change.
0: Donc il y a plus d'hommes ou de femmes au Buvard?
1: Ah, bonne question. Plus d'hommes. Dans les commissions.
0: Je ne sais même pas pourquoi je pose la question, en fait.
1: Voilà, donc on a envie que ça change. Donc,
0: appel aux femmes, donc.
1: Eh bien oui, appel aux femmes, jeunes et moins jeunes.
0: Et moins jeunes, disponibles et motivées, engagées.
1: Donc ce sera une chouette soirée, on vous attend pour vous tenir au courant de tout ce qui se passe.
0: Passons maintenant mardi 20 octobre, un début de soirée.
1: Oui, eh bien comme tous les mois, on retrouve de 20h à 22h30 des jeux de société.
0: Rendez-vous habituel, mercredi 21 octobre, pareil, début de soirée.
1: Voilà, toujours le café lecture pour le rendez-vous des amateurs de la lecture, pour se rencontrer et se partager les sélections d'ouvrages.
0: Voilà, avec peut-être une petite tisane, une petite infusion, je ne sais pas si c'est encore la période, mais en octobre,
1: on verra.
0: Peut-être qu'on aura un peu plus de fraîcheur les soirées d'octobre. Vendredi 23 octobre, après-midi.
1: Oui, alors 14h-17h, après-midi récréatif des aînés.
0: Oui.
1: Et on enchaîne avec le vendredi 23 octobre, à la salle du temps libre, deux séances de cinéma. Donc une pour les enfants à 18h30 avec Pas de patrouille, Mission Dino. Et à 21h, Fjord pour les plus grands.
0: On peut peut-être rappeler les tarifs.
1: 7€ le tarif plein, tarif réduit de 5€ pour les étudiants et adhérents de Cinéfol, Foyer Rural, pour les seniors de plus de 65 ans, la Ligue de l'enseignement. Tarif super réduit, 4€ pour les moins de 18 ans, bénéficiaires du RSA et des demandeurs d'emploi et bénéficiaires des AAH. Voilà, on a tout dit là.
0: Je pense que là, c'est complet. Là, ouais. On a cité tout le monde.
1: On a tout dit là. Et le 26 octobre, le lundi à 19h30, eh bien, pour une première, nous aurons une conférence sur la motricité de l'enfant de 0 à 2 ans. Donc ça se passe de 19h30 à 21h30 oui. dans le café associatif. C'est ouvert à tous. Les inscriptions se font au relais petite enfance. Et c'est soutenu par le CIVOM, par le Grand Ouest de Toulousain, par la MSP de la Santé, par Lévignac, par les relais petite enfance, par l'Arche des Bambins, par la CAF. Enfin voilà.
0: Oui. Donc, tout le monde sera informé aussi.
1: Voilà. Comment manger, boire, bouger est un besoin fondamental pour le tout petit.
0: C'est bien de rappeler tous ces élémentaux.
1: Voilà.
0: Alors, on termine par le samedi 31 octobre. Journée appréciée, j'imagine, des enfants, parce que c'est Halloween.
1: Ah, mais oui, et tu as raison. J'ai pas grandi de ce côté-là. Donc là, je ne sais pas.
0: Alors, à 20h30, il y a déjà le blind test.
1: Oui.
0: Voilà, comme d'habitude, j'imagine.
1: Tout à fait.
0: Voilà.
1: Ah oui, et le buvard sera ouvert dès 18h30 pour accueillir les petits monstres qui viendraient à passer par là.
0: Eh bien oui, il ne faudra pas les oublier, ces petits monstres-là.
1: Bien sûr. Bon, bah,
0: je pense qu'on a fait le tour.
1: Oui, on a fait le tour. On peut annoncer que le dimanche 11 octobre, à Lévignac, il y aura le vide-jardin. Et puis que tous les ateliers récurrents continuent d'être là. On n'a pas cité la couture du mardi soir, mais ça existe toujours. Donc, vous pouvez retrouver toutes ces informations voilà, sur le planning du café associatif, sur la page Facebook. Sur le site du foyer rural et sur la newsletter si vous la recevez.
0: Merci à toi Marie pour toutes ces précisions.
1: Avec plaisir, à bientôt.
0: À bientôt. Je termine avec la question du jour. Savez-vous quelle est l'activité créative préférée des Français et des Françaises? Une idée Marie peut-être?
1: Je sais pas, j'ai l'impression qu'en ce moment il y a beaucoup de tricot et de crochet, mais c'est peut-être pas ça.
0: Alors si, alors tout ce qui est couture et art, ça arrive en troisième position. En premier, c'est la cuisine et la pâtisserie.
1: Ah d'accord, ben je n'y aurais pas pensé, tu vois.
0: Voilà, moi non plus. En deuxième position, le bricolage et la décoration. Mm-hmm. Et en fait, il y a quand même un engouement de plus en plus important pour le « do it yourself » en français,
1: et oui.
0: Fait maison. Nous serions 3 Français sur 4 à nous adonner régulièrement à au moins une activité manuelle pour le plaisir de créer soi-même et aussi pour une recherche d'économie. C'est forcément logique.
1: Et oui, ben alors je fais partie de ceux-là,
0: voilà.
1: De celles-là.
0: Moi aussi. C'était Nathalie sur Radio de la Save. Merci à toutes et à tous pour votre écoute. À tout bientôt pour notre prochain rendez-vous dans les voies d'ici. Et d'ici là, prenez bien soin de vous.

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1: Le théâtre musical de Pibrac organise un concert le vendredi 2 octobre à 20h30 avec Mystère Trio Quartet qui propose un répertoire de compositions jazz swing actuel teinté d'une touche d'exotisme. Ils fêteront la sortie de leur 8e album intitulé En équilibre aux couleurs jazz manouche et hispanisante. Le concert aura lieu à la grande salle du TMP, durée 1h20, tarif de 10 à 20 euros, place numérotée. Informations et billetterie en ligne sur le site internet www.tmp-pibrac.com. L'association Gimont Festive vous invite à son bal musette le samedi 3 octobre, salle du Barry de Gimont dans le Gers, à 21h avec Serge Vergne. L'entrée est fixée à 12 euros, pâtisserie offerte. Réservation au 05 62

0: 67 87 40 05 62 67 87 40. Dans le cadre de sa participation au 4L Trophy 2027, une aventure sportive et solidaire au profit des enfants les plus défavorisés, l'association 4L Jumelles organise une bourse mécanique et un vide-grenier à Bessières le samedi 3 octobre. Au programme, bourse de pièces et d'accessoires mécaniques, exposition de véhicules anciens et de collection, animation également tout au long de cette journée avec un espace restauration. Également au programme de cette journée, un concert à 20h avec le groupe Like Live Band, ainsi qu'un tirage au sort de la Tombola dont les billets seront proposés à la vente tout au long de cette manifestation. Alors, tarif de l'emplacement 15 euros pour les 5 mètres. Renseignements et réservations donc sur le site internet 4L Jumelles ou bien par mail à association.4ljumelles@gmail.com. Du vendredi 2 au dimanche 4 octobre se déroulera Art et Lire en Save sur les communes de Montaigu et Saint-Paul-sur-Save. Au programme du vendredi 2, 19h30, vernissage à l'espace Fontanille à Saint-Paul-sur-Save. Laissez-vous séduire par le lancement de l'événement autour d'un moment convivial. Les 3 et 4 octobre, exposition de 10h à 18h à l'espace Fontanille de Saint-Paul-sur-Save, également à la salle des fêtes de Montaigu, peinture, sculpture et photographie. Découvrez les créations d'artistes locaux et régionaux. Et le dimanche 4 octobre, salon du livre de 10h à 18h à la salle des fêtes de Montaigu-sur-Save. Rencontrez des auteurs, découvrez leurs ouvrages, échangez et faites dédicacer leurs livres. Plus d'informations sur Facebook Art en Save pour cette nouvelle édition Art et Lire en Save du 2 au 4 octobre. La base de loisirs de Boucone organise le dimanche 4 octobre de 13h à 18h une journée spéciale mycologie au programme exposition et identification, stand de santé lutte contre la maladie de Lyme, espace de jeux pour enfants, également visite guidée du sentier écologique. Et pour cette visite, tarif 2 euros par personne et c'est gratuit pour les moins de 6 ans. Inscription et renseignements au 05 61 85 40 10. 05 61 85 40 10. Le club de l'amitié de la Salvetat Saint-Gilles vous attend pour le thé dansant avec Sylvie Norge le dimanche 4 octobre, salle Boris Vian, de 14h30 à 19h. Ouverture des portes à partir de 13h30, prix d'entrée fixé à 10 euros, consommation non comprise, buvette et restauration sur place. L'association Acte en Rue organise la 9e édition du festival de spectacles de rue de l'Ouest Toulousain, la mécanique du rire, du vendredi 9 au dimanche 11 octobre. Venez découvrir de nombreux spectacles et animations dans les rues de Pibrac. Participation libre après chaque spectacle, mais nécessaire car c'est le moyen de rétribuer les artistes et les techniciens. Retrouvez les emplacements sur scène et le plan des rues et également la programmation sur le site internet www.lamecaniquedurire.com. Nouvelle exposition libre et gratuite au sein de l'espace Halles et Arts de l'Office de tourisme de Grenade-sur-Garonne. Tout au long du mois d'octobre, une exposition de peintures acryliques avec différentes techniques de l'artiste Léa Damadio, intitulée Harmonie en mouvement. Une matinée rencontre est également organisée le samedi 10 octobre de 10h à 12h30 pour échanger avec cette peintre. Plus d'informations sur le site internet www.tourisme@autolosan.fr ou bien par téléphone au 05 61 82 93 85 05 61 82 93 85. Informations, pas d'exposition à l'espace Aléar de Grenade-sur-Garonne sur le mois de novembre, exceptionnellement pour cause de travaux, réouverture des expositions dès le mois de décembre.
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0: Venez célébrer la fête de la bière à Merville. Le vendredi 2 octobre, la brasserie Anywhere Beer Factory vous ouvre ses portes de 17h à minuit pour son tout premier Oktoberfest. Au programme, visite guidée de la brasserie et dégustation de bières pression, dont une brassée pour l'occasion. Sur place, profitez aussi d'un repas bavarois, d'un concert live et d'un espace enfant. Le tout dans une ambiance chaleureuse et conviviale. Entrée gratuite. Plus d'informations sur le site anywhere.beer, rubrique news. L'abus d'alcool est dangereux pour la santé, à consommer avec modération.
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1: L'association Gimon Festive vous invite à son bal musette avec Serge Vergne ce samedi 3 octobre, salle du Barry de Gimon dans le Gers à 21h. Tarif 12 euros l'entrée, pâtisserie offerte. Réservation au 05 62 67 87 40. Le club de l'amitié de la Salvetat Saint-Gilles vous attend pour le thé dansant avec Sylvie Noge. Ce dimanche 4 octobre, salle Borivian, de 14h30 à 19h, ouverture des portes à partir de 13h30. Prix d'entrée 10 euros, consommation non comprise, buvette et restauration sur place. Récolte solidaire au profit de l'association Camion Douche qui aide et accompagne sur le plan individuel les personnes en situation de pauvreté, d'isolement et d'exclusion. Cette récolte solidaire aura lieu du 5 au 10 octobre à l'école de musique A2M de Grenade-sur-Garonne. Déposez vos dons dans les boîtes prévues à l'accueil de l'école de musique. Les besoins actuels, brosse à dents, rasoir, shampoing, tous les dons comptent, même les plus petits. Plus d'informations sur le site www.lecamiondouche.com. L'association Acte en rue organise la 9e édition du festival de spectacles de rue de l'Ouest toulousain La Mécanique du Rire du vendredi 9 au dimanche 11 octobre. Venez découvrir de nombreux spectacles et animations dans les rues de Pibrac. Participation libre après chaque spectacle mais nécessaire car c'est le moyen de rétribuer les artistes et les techniciens. Retrouvez les emplacements sur scène et le plan des rues et également la programmation sur le site internet www.lamecaniquedurire.com. Nouvelle exposition libre et gratuite au sein de l'espace Halles et Arts de l'Office de tourisme de Grenade-sur-Garonne. Tout au long du mois d'octobre, une exposition de peintures acryliques avec différentes techniques de l'artiste Léa Damadio, intitulée Harmonie en mouvement. Une matinée rencontre est également organisée le samedi 10 octobre de 10h à 12h30 pour échanger avec cette peintre. Plus d'informations sur le site internet www.tourisme@autolosan.fr ou bien par téléphone au 05 61 82 93 85 05 61 82 93 85. Informations, pas d'exposition à l'espace Aléar de Grenade-sur-Garonne sur le mois de novembre, exceptionnellement pour cause de travaux, réouverture des expositions dès le mois de décembre. Vie de jardin à Lévignac le dimanche 11 octobre, organisée par l'association Terre de Save.

0: sous la halle de Lévignac de 9h à 17h. Vie de jardin réservée aux particuliers. Inscription avant le 4 octobre. Renseignements au 07 83 98 11 08. 07 83 98 11 08. Buvette et pâtisserie sur place. L'association Trait d'Union vous invite au loto des aînés de la Save le dimanche 11 octobre, 14h30 à la salle des fêtes de Saint-Matan. Au programme 14 parties, un gros lot de 300 euros, des bons d'achat également, d'autres nombreux lots à gagner. Tarif 2 euros le carton, 11 euros les 6, 16 euros les 12 plus carton de la chance. Numéro fétiche, tombola, gâteau et buvette sur place.
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0: Bonjour tout le monde et bienvenue dans les chroniques Les Mains dans la Terre, une chronique jardinage qui sera tenue aujourd'hui par Anne-Marie et ensuite autour de notre table pour échanger des idées jardinage Anne-Marie, nous aurons Louise qui est une nouvelle dans l'équipe, Jacques, Monique et André. Alors Anne-Marie, qu'avez-vous à nous dire aujourd'hui en termes de jardinage ?
1: Voilà que l'été s'éloigne doucement. Les journées raccourcissent, les feuilles commencent à changer de couleur, certaines tombent déjà sur nos pelouses. Pour les jardiniers, l'automne n'est pas vraiment synonyme de repos. C'est même une période importante pour préparer le jardin avant l'arrivée de l'hiver. Et aujourd'hui, nous allons parler de deux grands classiques de nos jardins, les arbres et les rosiers. Commençons par les arbres. Quand arrive l'automne, on pourrait être tenté de prendre immédiatement son sécateur et de couper tout ce qui dépasse. Mais attention, un arbre n'a pas forcément besoin d'être taillé chaque année. Une taille trop importante peut même l'affaiblir. À l'automne, on peut surtout profiter de la période pour observer l'arbre. Y a-t-il des branches mortes, des branches cassées, des branches qui se croisent ou qui frottent les unes contre les autres ? Ce sont principalement celles-là que l'on peut envisager de retirer. Mais pour les grosses branches ou les arbres importants, mieux vaut parfois faire appel à un professionnel. Un arbre, ce n'est pas un rosier. Lorsqu'une branche tombe, elle peut faire beaucoup plus de dégâts. Et puis, il faut savoir que tous les arbres ne se taillent pas à la même période. Certains apprécient une taille en hiver, lorsqu'ils sont au repos. D'autres préfèrent être taillés après leur floraison. Alors avant de sortir la tronçonneuse, mieux vaut connaître son arbre. Passons maintenant à nos fameux rosiers. Ah, les rosiers ! Ils ont été magnifiques pendant toute la belle saison et nous ont offert leurs jolies fleurs parfumées. À l'automne, leur activité ralentit. On peut commencer par enlever les fleurs fanées et les parties abîmées. On peut également enlever les branches mortes ou malades afin de garder un rosier sain. Mais là encore, inutile de sortir les grands moyens. La taille principale des rosiers se fait généralement plutôt à la fin de l'hiver ou au début du printemps, selon les variétés et le climat. À l'automne, on privilégie donc surtout le nettoyage et l'entretien. Et puis, il y a une petite chose que l'on oublie parfois. Ramasser les feuilles malades tombées au pied du rosier. Elles peuvent abriter des maladies, favoriser leur retour l'année suivante. Alors un petit coup de râteau et le rosier respire déjà mieux. L'automne est également un moment idéal pour préparer les plantes à l'hiver. On peut apporter un peu de compost, de matière organique au pied des arbres et des rosiers. Mais finalement, le jardinier en automne, ce n'est pas seulement couper et nettoyer, c'est aussi prendre le temps d'observer. Observer les couleurs des feuilles, les derniers insectes qui profitent encore des fleurs, les oiseaux qui viennent chercher quelques graines. Le jardin change de rythme. Après avoir été très actif pendant le printemps et l'été, il entre doucement dans une période de repos. Et peut-être que le jardin nous donne aussi une petite leçon de vie. Il faut parfois savoir ralentir pour mieux repartir. Alors cet automne, avant de tailler à tout va, prenons notre sécateur, regardons bien nos arbres et nos rosiers. Et surtout, gardons un peu de temps pour profiter du jardin. Parce qu'après tout, le meilleur jardinier n'est peut-être pas celui qui taille le plus, c'est celui qui sait quand il faut tailler et quand il faut simplement admirer.
0: Merci beaucoup Anne-Marie pour cette magnifique chronique.
2: Bravo pour votre exposé, c'est très bien dit.
3: C'est exact.
0: Alors, on parle de la taille, taille des arbres, taille des rosiers. On va faire un petit tour. Qui c'est qui avait l'habitude d'entretenir son jardin ? Qui c'est qui avait un jardin déjà ? Parce que c'est sûr que pour l'entretenir, il faut en avoir un. Et qui c'est qui s'en occupait ? Tailler les arbres, tailler les rosiers, tout ça, tout cet entretien-là.
3: Et c'est moi, Louise.
0: Oui, Louise, dites-moi.
3: Les rosiers,
0: Les rosiers.
3: Elle a raison, Anne-Marie.
0: Elle a raison.
3: Ah oui, entièrement d'accord. Et surtout les feuilles. Les feuilles, c'est joli, et on ne doit pas couper n'importe quelle feuille.
0: D'accord.
3: Et surtout les ramasser, celles qui sont abîmées, parce que, oui, elle a raison, ça donne des maladies aux rosiers.
0: Donc, ramasser les feuilles, comme disait Anne-Marie, pour éviter qu'elles restent aux pieds et qu'elles donnent des maladies.
3: Ah oui, c'est exact. Anne-Marie a raison.
0: Louise, oui, en effet, il faut bien ramasser les feuilles au pied des rosiers pour pas qu'ils soient malades. Hein. C'est ce que vous nous dites. Vous êtes d'accord avec Anne-Marie sur ce sujet?
3: Absolument.
0: Absolument. Est-ce que vous aviez l'habitude de tailler en plus des rosiers? Parce que j'ai bien compris que vous avez plein de rosiers chez vous. Est-ce que vous aviez aussi des arbres?
3: Oui, j'avais beaucoup d'arbres.
0: Et alors, au niveau de la taille des arbres, du coup, vous faisiez comment? Parce qu'Anne-Marie nous a dit que bon, déjà pas tout le temps. Et pas trop?
3: Ah non, pas trop, mais une fois l'an, il faut quand même s'en occuper des fusains, des arbres que nous avons. Oui.
0: Et est-ce que vous avez...
3: Il ne demande qu'à vivre, hein, l'arbre.
0: Bien sûr.
3: Alors, il faut s'en occuper. Il ne s'agit pas de dire « Ah, il est beau, mon arbre ». Il faut savoir le tailler. Et pour ça, quand on ne sait pas, eh bien, on a des perfectionnistes, des hommes qui sont spécialisés.
0: Oh, des hommes ou des femmes, d'ailleurs. Hein.
3: Oui, il y a des femmes aussi qui savent tailler. Moi, je ne sais pas tailler.
0: Donc vous faisiez tailler par quelqu'un qui savait. Vous,
3: voilà,
0: vous preniez
3: moi,
0: conseil.
3: Je faisais tailler par un spécialiste. Mais les rosiers, c'était moi qui m'en occupais.
0: Et les rosiers, c'était vous qui vous en occupiez.
3: Oui, oui.
0: André, est-ce qu'elle avait des rosiers ou des arbres, ou est-ce que c'était quelque chose de commun?
2: Disons qu'en fille de la campagne, j'avoue que je n'ai jamais été très, très initiée à l'entretien des...
0: C'est pas vous qui vous en occupiez?
2: Non.
0: C'était monsieur, peut-être, qui faisait ça?
2: Plutôt, oui.
0: Plutôt.
2: Plutôt, oui. Et j'avoue que je n'ai jamais été très initiée à ce genre de choses par mes parents, parce que pour eux, le jardin, c'était quand même assez secondaire.
0: D'accord. Les arbres, ils les laissaient pousser comme ça, ils y touchaient pas trop, quoi. J'entends bien.
2: Je ne sais pas.
0: Vous n'avez pas souvenir de les voir tailler,
2: non,
0: quoi.
2: Non, je ne sais pas.
0: Vous ne savez pas.
2: Je crois que pour eux, c'était très secondaire, le jardin. Il y avait un jardin potager. Mais ça, c'était pour eux, c'était secondaire, parce que en tant que cultivateur, c'était les...
0: Ouais, ils s'occupaient surtout du potager parce qu'ils étaient cultivateurs, mais le reste, les arbres, les plantes, tout ça, c'était pas forcément leur truc.
2: Non.
0: D'accord.
2: Ou alors, je...
0: Ça vous a pas marqué, en tout cas.
2: Moi, ça ne m'a pas marqué parce que ça se passait sans nous. Nous n'étions que des filles, donc mon père faisait tout ça par lui-même.
0: D'accord. On entend bien. Hein. Monique, la taille?
4: Oui, Monique, elle a eu un beau jardin pendant des années. Et c'était moi qui m'occupais des fleurs, des rosiers, de tout ce qui était fleurs dans le jardin. Et les rosiers, c'était moi qui les taillais. Sauf les arbres. Et on avait quand même un cerisier, on avait quand même...
0: Oui, des gros arbres, donc les gros arbres, c'était pas vous.
4: À ce moment-là. Et là, on faisait appel à quelqu'un qui...
0: Un professionnel. Voilà. Comme disait Anne-Marie, pour les choses un peu grosses et volumineuses, il vaut mieux prendre
4: après,
0: un professionnel.
4: Ce qui concernait toutes les fleurs, c'était moi qui m'en occupais. Et j'avais un jardin tout fleuri partout.
0: Alors, un conseil pour que ça fleurisse bien, du coup, un petit conseil, une petite astuce pour nos auditeurs?
4: Alors, les arbres, normalement, à fin février... Il ne faut plus faire la coupe des arbres.
0: Donc, quoi qu'il arrive, il faut faire avant fin février.
4: Voilà, c'est la remontée de la sève. Donc, à fin février, on ne peut plus ni couper des arbres, ni
0: tailler.
4: D'accord.
0: Donc, fin février, il ne faut plus rien faire.
4: Voilà.
0: Donc, il faut faire avant. Hein.
4: Je dis ça parce qu'à l'époque, il y avait pas mal de séries qui coupaient les arbres dans des bois en montagne, il y en avait pas mal dans les Pyrénées. Et il est vrai qu'à février,
0: il s'arrêtait.
4: Plus le droit de toucher les arbres.
0: D'accord. Jacques, je me tourne vers vous. Est-ce que le jardin, la taille des arbres ou des rosiers, c'était quelque chose que vous aviez l'habitude de faire? Est-ce que ce n'était pas votre problème? Est-ce que
5: les rosiers, mon premier souci, ça a été de les éliminer.
0: D'accord, donc vous n'aimiez pas les rosiers, vous
5: non,
0: étiez...
5: trop dangereux.
0: D'accord, donc votre but du jeu, vous, à démarrer, c'était de ne pas avoir de rosiers.
5: Voilà, pas de rosiers, je les ai coupé à la base, j'ai mis un peu d'acide, un peu repas.
0: Voilà, d'accord. Donc vous êtes là, ensuite, le contre-pied de ces dames. Hein,
5: je vous le dis. Ensuite, pour le reste, j'avais un jardinier que je payais.
0: Et vous faisiez venir un professionnel pour entretenir le reste. Qu'est-ce qui vous faisait peur dans les rosiers? C'était, je suppose, le
5: danger que ça représente.
0: Oui, les épines, quoi, du coup. Vous aviez peur que les enfants dans les épines.
5: C'est dangereux.
0: D'accord. Donc pas de rosier parce que vous trouviez ça dangereux.
5: On peut se retrouver avec une tête en lance.
0: Oui. Donc, vous êtes un anti-rosier.
5: Anti-rosier.
0: Bon, ben, comme ça, c'est dit. Mais il y en a, hein. C'est vrai qu'il y a des personnes qui aiment les rosiers, d'autres qui n'aiment pas, ça a des goûts, les
5: oui,
0: couleurs.
5: Ouais, voilà. Je les regarde, mais ça m'intéresse.
0: Pas d'envie particulière de rosier. Les arbres, par contre, oui, mais avec un professionnel pour les tailler.
5: Exactement.
0: Très bien. Donc, on suit bien l'idée, quand même. Autant quand c'est petit, on peut s'en occuper, que c'est vrai que des choses un peu volumineuses comme des arbres, il faut faire, si on ne s'y connaît pas...
5: Je n'avais pas le temps de le faire.
0: Et c'est vrai que vous faites... On n'a pas parlé de tout ça, mais ça prend du temps. Hein, mesdames, vous dites, je m'occupais des rosiers, je m'occupais... Hein, Monique, elle me fait oui de la tête.
3: Oui.
0: Ça prend du temps de s'occuper de son jardin. C'est agréable, mais ça demande beaucoup d'investissement. Anne-Marie.
1: Mon père était instituteur. Et il allait tailler les arbres... pas dans tout le village, mais bien dans la moitié du village, il allait tailler les arbres au moment du printemps. Ça nous valait un bon petit repas ensuite, le soir. C'était très agréable, la taille des arbres.
0: Donc votre père taillait
1: c'était
0: tous les arbres.
1: L'instituteur. Il ne savait pas les gens, forcément.
0: D'accord. Merci beaucoup à vous tous pour ce petit point potager jardinage et à une prochaine fois pour une nouvelle chronique.
2: Merci à vous.
3: Merci.
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1: Bonjour à tous et bienvenue dans votre émission qui parle musique, Le Studio sur Radio de la Save. Moi c'est Tessa et je vous propose aujourd'hui le best-of de la semaine. J'ai préparé pour vous toutes vos rubriques préférées, nouveautés, coups de cœur, versions live, reprises ou encore histoires de chansons. Une chose est sûre, ici sur Radio de la Save, la musique est bonne. Top, c'est parti. 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
1: Allez, dans votre émission qui parle musique sur Radio de la Save, il est l'heure de l'original et la reprise. L'original aujourd'hui, c'est ça. Girls Just Want to Have Fun, c'est une chanson de Cyndi Lauper sortie à l'été 84. Ce qu'il faut savoir, c'est qu'au départ, elle a été écrite par un homme, Robert Hazard, qui l'a ensuite proposée à Cyndi Lauper, qui au départ n'a pas trop aimé le projet. Elle trouvait les paroles assez misogynes. Pour elle, parler de femmes qui veulent s'amuser quand on est un homme, bah, ça revenait à les considérer comme des filles faciles. La chanteuse a quand même accepté la chanson à une condition, changer des choses dans les paroles pour qu'elle puisse devenir une ode à l'indépendance des femmes. C'est une chanson donc sur l'envie d'être qui on a envie d'être sans se préoccuper du regard des autres et de la société. Et ça a marché puisque 40 ans plus tard, c'est un tube qu'on peut entendre en vacances, en soirée, mais aussi en manifestation féministe. Allez, d'ici quelques minutes, on parle reprise dans votre émission Le Studio. Mais avant, place à l'original, monte le son, voici Cyndi Lauper, Girls Just Want to Have Fun sur Radio de la Save.

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1: Vous l'aurez compris, au programme aujourd'hui, on revisite le tube de Cyndi Lauper, Girls Just Wanna Have Fun, qui est sorti en 84. Et pour ça, on a besoin de Buzzy Lee. C'est le projet musical d'une certaine Sasha Spielberg, qui est une artiste américaine. Et ici, elle redéfinit complètement la chanson. Là où Cyndi Lauper nous offrait un hymne pop des années 80, c'est-à-dire ultra coloré, énergique et très dansant, hein, bah Buzzy Lee prend exactement le chemin inverse. Elle ralentit le tempo, elle propose un arrangement qui est à la fois sombre et moderne, et surtout elle installe une ambiance qui est beaucoup plus intime et presque mélancolique, je dirais. Et forcément, bah, ça change un petit peu notre façon d'écouter les paroles, parce que comme je le disais tout à l'heure, c'est vrai que derrière ce refrain qui est très joyeux, bah, le texte parle quand même d'une jeune femme qui veut vivre sa vie comme elle l'entend, sans se soucier du regard qu'on peut porter sur elle. Et donc, dans cette version qui est beaucoup plus fragile, je trouve que cette envie de liberté, elle ressort davantage, on porte plus d'attention sur les paroles. Donc voilà, finalement, cette reprise, elle nous permet de redécouvrir complètement une chanson qu'on pensait connaître par cœur, et c'est ça que j'adore. Voilà, j'espère que ça va vous plaire. Voici Buzzy Lee sur Radio de la Save avec Girls Just Want to Have Fun.

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0: Aujourd'hui, dans mon coup de cœur, je vous partage un titre que j'ai beaucoup écouté cet été. C'est Hot Blooded des New Constellations. C'est un duo américain originaire de Portland avec une certaine Harley Case au chant. Ce titre, il est sorti en 2021, donc c'est assez récent et on peut dire que c'est de la dream pop, mais qui est très influencée par les années 80. Et c'est ça que j'adore en fait. C'est une ambiance qui est trop cool. C'est à la fois très aérien et très mélodique avec une voix puissante qui vient apporter pas mal d'intensité. Et puis ces synthés là, ça donne vraiment cette sensation de morceau un peu hors du temps et moi j'adore ça. Et derrière cette production qui est assez planante, ben on a des paroles qui parlent d'une relation qui est très compliquée avec quelqu'un qui doute constamment, qui cherche à s'éloigner alors que l'autre personne essaie justement de la retenir. Enfin voilà, c'est une relation qui est très compliquée et c'est ce mélange entre une musique qui est assez lumineuse et un texte qui est plus tourmenté que j'aime beaucoup. Donc voilà, j'espère que ça va vous plaire. Voici mon coup de cœur du jour sur Radio de la Save. C'est les New Constellations avec Hot Blooded.

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1: En nouveauté aujourd'hui, je vous offre le dernier Taylor Swift. Elle a sorti vendredi la réédition de son album The Life of a Showgirl, un album très pop qui n'a pas su convaincre ses fans qui préfèrent quand elle se plonge dans une écriture, on va dire, plus poétique. Mais c'est un disque qui a pourtant su convaincre le grand public puisqu'il cartonne en termes de chiffres avec des tubes comme The Fate of Ophelia ou encore Hoplite. Et pour cette réédition, Taylor Swift offre 4 nouveaux titres pop dont le single Patient Zero. C'est un morceau qui est mis en avant avec un superbe clip qui a été diffusé hier soir lors de la cérémonie des Video Music Awards où elle a gagné 3 prix dont le clip de l'année qu'elle a dédié à Dolly Parton. Pour illustrer ce nouveau morceau, la chanteuse s'est entourée de Colin Farrell et de Dakota Johnson pour offrir une histoire dramatique et magnifique sur le plan cinématographique. C'est à retrouver évidemment sur sa chaîne YouTube et la chanson, je vous la fais découvrir sans plus attendre dans votre émission Le Studio. Voici Taylor Swift en nouveauté sur Radio de la Save. Ça s'appelle Patient Zero.

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0: Allez, dans votre émission qui parle musique, il est l'heure de l'original et la reprise. Sortez les guitares, l'original aujourd'hui, c'est ça.

Aujourd'hui, je vous emmène dans les années 2000 avec une chanson qui a bercé mon adolescence. C'est Mr. Brightside des Killers. C'est sorti en 2004 et ça a été un énorme succès. C'est un titre pop-rock hyper efficace et sa construction est super intéressante. J'avais envie de vous en parler un petit peu. Vous allez faire attention, mais la chanson, elle commence avec des notes de guitare qui arrivent uniquement dans notre oreille gauche. Puis après, il y a la batterie qui arrive seulement dans notre oreille droite. C'est perturbant, mais ça donne un petit côté intrigant que j'aime beaucoup. Niveau voix, c'est comme si le chanteur criait dans un haut-parleur. Ça monte en intensité petit à petit et on a envie en fait que ça explose. Au début, c'est un petit peu frustrant, je trouve. Et puis après, c'est parti. La mélodie progresse, le ton se casse. On sort les guitares électriques, la batterie, le synthé. Et puis on a un refrain qui est hyper accrocheur. Côté paroles, le chanteur parle d'un thème qui parle à pas mal de monde, malheureusement, c'est l'infidélité. Il a été trompé, mais il essaie de garder la face. Il chante donc sa déception et sa tristesse, mais sur un ton qui est hyper détaché, presque nonchalant même. Et puis, autre chose assez intéressante dans ce morceau, c'est le deuxième couplet. En fait, pour l'anecdote, c'est exactement le même que le premier couplet. Il est juste interprété différemment, plus intensément. Et c'est fou parce que ça fonctionne trop bien. Et quand on parle pas forcément anglais et qu'on comprend pas forcément ce qu'il raconte, bah, on dirait pas qui raconte la même chose qu'au tout début de la chanson, et pourtant si. Donc voilà, je trouve que c'est assez intéressant comme construction. Le pont aussi est super. Bref, c'est un classique du rock moderne et je vous le fais redécouvrir très vite sur Radio de la Save avec notre reprise du jour. Mais avant, c'est parti, c'est cadeau, c'est pour moi. Je vous fais plaisir avec la version originale. On sort les guitares et les synthés, montez le son sur Radio de la Save. Voici les Killers avec Mr. Brightside.

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1: Vous l'aurez compris, au programme aujourd'hui, on revisite ce classique des années 2000, Mr. Brightside. Et pour ça, on a besoin d'Amy McDonald. C'est une version qui est sortie à la fin des années 2010. Ici, la chanteuse transforme complètement le morceau, finit l'énergie rock des Killers. Amy McDonald part sur quelque chose de beaucoup plus folk. Les guitares électriques sont remplacées par des guitares acoustiques. Et puis évidemment, on retrouve sa voix qui est très très reconnaissable. Nasillarde, un peu rock, et puis avec cet accent écossais aussi qui est très marqué. Et ouais, c'est assez fou parce que le texte reste exactement le même. Hein, c'est la même histoire de jalousie et de paranoïa. Mais dans cette version, tout est beaucoup plus posé. Et je trouve qu'on ressent davantage le côté mélancolique et obsessionnel du personnage face à cette tromperie. Donc voilà, je trouve que c'est une reprise qui est très réussie parce qu'elle nous offre une autre lecture. Et ça, vous le savez, j'adore. Voici donc Amy McDonald sur Radio de la Save avec sa revisite de Mr. Brightside.

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1: En nouveauté aujourd'hui, une très grosse claque signée Loïc Noté. Le chanteur belge a dévoilé vendredi dernier un magnifique single qui s'appelle Libre. C'est un piano-voix qui est très introspectif, dans lequel il aborde différents thèmes et différents questionnements qui sont assez universels finalement. La pression sociale, la perte de sens, la peur de faire les mauvais choix. C'est un morceau qui, honnêtement, n'a pas été vraiment pensé pour passer à la radio, mais qui pourtant a déjà rencontré son public. Depuis vendredi, on peut voir des centaines de commentaires qui sont très positifs sur les réseaux sociaux. Et je trouve que c'est une preuve que Loïc Noté, avec ses mots, il a réussi à parler de lui tout en parlant à tout le monde. Et ça, c'est beau. J'avais donc envie de vous la faire découvrir sur Radio de la Save, cette nouveauté. J'espère que ça va vous plaire. Voici Loïc Noté, Libre.

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1: Aujourd'hui, dans mon coup de cœur, je vous parle d'une chanson qui s'appelle Maybe Tomorrow, un petit bijou qui est signé par les Stereophonics. C'est sorti en 2003 et même si le groupe est surtout connu au Royaume-Uni, cette chanson elle a un truc d'assez universel. C'est pas un tube, mais je sais pas l'expliquer, je trouve qu'il se passe quelque chose de très spécial quand on l'écoute. Musicalement, c'est assez doux et nostalgique. On a une batterie qui est plutôt tranquille, une basse qui groove, une guitare électrique qui arrive à mi-morceau et surtout cette voix de Kelly Jones que j'adore, qui est grave et un petit peu cassée, qui nous raconte qu'il ne sait pas trop où il va en fait. Et c'est justement ça qui est touchant, cette incertitude que je trouve très sincère dans le morceau. Il est paumé et il nous le dit, peut-être que ça ira mieux demain ou peut-être pas. En fait, c'est une chanson qui ne cherche pas à donner des réponses, elle cherche juste à accompagner le questionnement et les doutes, que ce soit dans le texte, l'interprétation ou encore la mélodie. Donc voilà, si vous êtes d'humeur un peu contemplative ou si vous êtes juste curieux de découvrir une très bonne chanson des années 2000, eh bien ce moment est pour vous sur Radio de la Save. Voici mon coup de cœur du jour, les Stereophonics avec Maybe Tomorrow.

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En nouveauté aujourd'hui, je vous propose le nouveau titre de Pomme. Elle a annoncé son retour récemment, hein. Son prochain album sortira le 20 novembre. Et pour nous présenter ce nouvel univers, elle dévoile le premier single qui s'appelle « Seule dans la foule ». Un morceau qui raconte la recherche d'identité et d'appartenance. La chanson évoque le besoin de trouver sa place tout en refusant de se conformer aux normes et aux attentes. C'est un magnifique titre dans lequel Pomme assume ses multiples facettes, tout en reconnaissant la difficulté de savoir précisément qui on est. En tout cas, j'ai hâte de découvrir la suite. Et en attendant, je vous laisse découvrir ce nouveau single sur Radio de la Save. Voici Pomme en nouveauté, ça s'appelle « Seule dans la foule ».

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0: Aujourd'hui, dans mon coup de cœur, je vous propose d'écouter le tout nouveau morceau de l'artiste local Paolo. Paolo qui est toulousain d'adoption, hein, il est arrivé à Toulouse en 2019 pour ses études et il fait de la musique et j'adore ce qu'il propose. Si vous écoutez régulièrement cette émission, vous le connaissez sûrement parce que j'en parle assez souvent. Mais voilà, vendredi, il a sorti un tout nouveau morceau, ça s'appelle « La petite voix dans ma tête » et j'ai pris une énorme claque. Bon, déjà, c'est vrai que je l'avais entendu en exclu, en live, c'était pendant le Rose Festival cet été, et j'avais trouvé ce morceau juste génial, donc j'avais hâte qu'il sorte pour pouvoir le réécouter, et j'adore aussi cette version studio. C'est un morceau qui parle d'une envie d'évasion et de liberté. Il nous raconte que si on écoutait la petite voix dans nos têtes, on partirait loin de ce monde qui déraille. Et ce que j'aime ici, c'est l'intensité et la sincérité qu'on retrouve dans la voix et dans l'interprétation de Paolo. C'est un artiste qui me touche beaucoup. En fait, je trouve que tout ce qu'il chante, ça a beaucoup de sens. Et puis, musicalement aussi, j'adore ce qu'il propose. C'est des mélodies et des arrangements qui traduisent parfaitement en fait ce besoin de liberté. C'est très aérien. Et puis, la cerise sur le gâteau, c'est le clip. Un clip qui est juste magnifique. Donc, franchement, si la chanson vous plaît, par pitié, allez y jeter un œil sur sa chaîne YouTube. C'est pour soutenir aussi un artiste local qui a beaucoup de talent. Donc, je vous assure que ça vaut le détour. Voici donc mon énorme coup de cœur du jour sur Radio de la Save, Paolo, la petite voix dans ma tête.
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2: Bonjour à toutes et à tous à l'écoute d'RFI. En direct de Paris, il est 18h.
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0: Adrien Delgrange.
2: 16h, temps universel. Nous sommes le vendredi 2 octobre. Voici les titres. La crise du logement en Espagne est loin d'être terminée. Sous pression de la colère des Espagnols, le gouvernement de Pedro Sanchez espérait faire passer deux nouvelles lois cet après-midi. Mais les élus du Parlement ont majoritairement dit non. Sous les bombardements russes, les habitants de la ville de Kiev sont dans une situation dramatique. C'est le cri de Vitali Klitschko, le maire de la capitale ukrainienne. Dans l'actualité française, les organisations lycéennes et étudiantes appellent à poursuivre la mobilisation, faute de mesures concrètes, reportage à suivre. Et puis enfin, pour tenter de faire baisser le prix des carburants, les dirigeants du G7 ont décidé aujourd'hui de libérer des stocks jusqu'à 100 millions de barils de gazole et pétrole brut dans les 4 mois à venir. Voilà pour les titres, soyez les bienvenus. C'est un échec pour Pedro Sanchez, le chef du gouvernement espagnol. Les deux textes présentés devant le Parlement cet après-midi pour essayer de résoudre la crise du logement ont été rejetés par les députés. Et ce, malgré la mobilisation de plus en plus importante dans la rue pour réclamer justement des mesures en faveur des locataires. Daniel Valo, bonsoir.
4: Bonsoir.
2: Pedro Sanchez espérait obtenir le soutien des députés dans cette crise majeure que connaît le pays. Il en a été tout autrement.
4: Oui, il a manqué quelques voix seulement à Pedro Sanchez pour obtenir le vote de ces deux décrets-lois, deux textes qui prévoyaient notamment le gel des expulsions jusqu'en 2023. Le gel, c'est-à-dire la suspension de l'augmentation des loyers également pour 2 ans et un durcissement des règles pour les locations de courte durée. L'enjeu était tel que Pedro Sanchez, avant le vote, a mis tout son poids dans la balance. Écoutez-le s'exprimer cet après-midi devant les députés espagnols.
5: Il vous revient de montrer que votre volonté de nuire au gouvernement ne l'emporte pas sur votre souci du bien-être des citoyens. Faites ce qu'il convient de faire, parce que dans le cas contraire, l'histoire vous jugera plus tôt que vous ne le pensez et plus durement que vous ne l'imaginez.
2: Daniel, le discours de Pedro Sanchez aura donc été inutile puisque les deux textes ont été rejetés.
4: Oui, les partis d'opposition, sans surprise, ont voté contre, mais à leur voix se sont ajoutées celles du parti Junts. La formation catalane soutient en temps normal la coalition formée par le socialiste Pedro Sanchez, mais elle a considéré qu'avec ces textes, le gouvernement allait aggraver la crise du logement au lieu de la résoudre. La mobilisation dans la rue va donc se poursuivre et avec elle, les rumeurs sur des élections anticipées réclamées à la fois par l'opposition de droite et par l'opposition d'extrême droite.
2: Explication signée Daniel Valo. En France, la colère des lycéens et des étudiants ne s'éteint pas. Nouveau blocage aujourd'hui un peu partout dans le pays. Les manifestations sont interdites aux abords des

0: établissements, ce qui n'empêche pas les rassemblements, comme aujourd'hui devant l'entrée du lycée Blaise Sandrard de Sevran, près de Paris, où élèves, parents et professeurs se disent prêts à une longue mobilisation. Baptiste Coulon.
1: Ilias, 17 ans, est déterminé.
2: En fait, on se mobilisera tant qu'on ne sera pas écouté, tant qu'il n'y aura pas de vrai changement.
1: S'il se dit prêt à tenir, c'est parce qu'il y a chaque jour une raison supplémentaire d'être en colère.
2: Ils baissent le budget de l'éducation, ils voulaient rendre payants les classes prépa et les BTS. Bah, ils les ont enlevés, hein. C'est un autre colère. Donc tous les jours, il y a une colère.
1: Solidaires, certains parents d'élèves manifestent aux côtés de leurs enfants. C'est le cas de Suzanne qui multiplie les sacrifices depuis une semaine.
3: On prend des jours de congé, avec le travail on s'arrange. Il y en a qui sont là le matin, d'autres qui sont là plus après. On commence à travailler un peu plus tard.
1: Une réorganisation qui risque de durer si le mouvement s'éternise. Suzanne a anticipé cette possibilité et se dit prête à l'affronter.
3: On a toujours été présents et on sera toujours là. On fait ça, mais c'est pour eux. On veut qu'ils aient un avenir.
1: Mais comment faire durer la colère sans pénaliser scolairement les lycéens? Laurent, professeur de philosophie, connaît la méthode.
4: On peut se faire confiance collectivement pour diffuser des cours, pour mutualiser les enseignements avec d'autres collègues, faire en sorte que tout cela n'impacte pas trop la scolarité des élèves.
1: L'enseignant, comme d'autres, partage les revendications de ses élèves avec lesquels il fait front commun.
0: Faute de mesures concrètes, en sortant d'une réunion aujourd'hui avec le ministre de l'Éducation nationale en France, Édouard Geffray, les organisations lycéennes et étudiantes appellent à poursuivre la mobilisation dans les établissements scolaires avec notamment une journée de mobilisation prévue mardi prochain, le 6 octobre.
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0: Ce conflit en Éthiopie, l'Union africaine s'inquiète d'une régionalisation du conflit. Dans un communiqué, la Commission de l'Union africaine a appelé l'Éthiopie, l'Érythrée et l'Égypte à faire preuve de retenue. Elle leur demande de s'abstenir de tout acte ou toute autre déclaration qui serait susceptible d'aggraver les tensions et compromettre la paix. Depuis maintenant plusieurs jours, dans cette région du nord de l'Éthiopie, la région du Tigré, rebelles et armées s'affrontent. La capitale d'Ukraine subit de nombreuses attaques russes. Son maire, Vitali Klitschko, déclare que la situation à Kiev est désormais dramatique. Il affirme que la Russie veut détruire sa ville. Il explique aussi qu'il n'est plus possible de vivre à Kiev comme si la guerre n'existait pas. Selon lui, les attaques russes causent de gros dégâts qui empêchent de vivre normalement. D'ailleurs, la dernière attaque russe a visé un immeuble résidentiel à Kiev, faisant un mort et deux blessés. On a aussi appris que pour se défendre, l'armée ukrainienne avait utilisé pour la première fois en conditions réelles un missile balistique appelé FP-7, une arme, Julien Chavanne, qui pourrait bien aider Kiev pour intercepter les missiles russes.
6: Un missile décolle de nuit quelque part en Ukraine avant de disparaître dans le ciel. L'Ukraine a testé pour la première fois un missile balistique FP-7 au combat, vidéo à l'appui. Volodymyr Zelensky l'a lui-même annoncé sur Telegram. On ignore où et quand le projectile a été lancé et s'il a visé une cible russe. Mais c'est un cap technologique franchi en très peu de temps pour l'Ukraine, décrypte Ulrich Bouna. Pour le chercheur associé à Eurocreative, avec le FP-7, l'armée ukrainienne pourra toucher plus durement l'ennemi russe.
7: Ça va permettre en quelque sorte de frapper plus fort pour les Ukrainiens avec désormais des missiles balistiques qui emportent des charges d'à peu près 200 kg d'explosifs comparativement à un drone qui arrive à 50, 100 kg maximum. Effectivement, vous pouvez frapper beaucoup plus durement les cibles que vous visez et vous pouvez les frapper aussi plus facilement. Il est beaucoup plus difficile d'intercepter un missile balistique qu'un drone, par exemple, ou un missile de croisière. Donc ça va permettre aux Ukrainiens de sans doute taper plus fort.
6: La question, c'est combien de missiles l'Ukraine a-t-elle en stock aujourd'hui? Il en faudra beaucoup pour affaiblir l'armée russe, sans compter que la portée du FP-7 reste limitée, entre 200 et 300 kilomètres. La prochaine génération de missiles balistiques ukrainiens sera la plus dangereuse. Le FP-9, qui n'est pas encore prêt, pourra frapper à plus de 800 kilomètres. Autrement dit, Moscou sera à portée de tir.
0: Nous sommes à présent à Tokyo, où pour entrer et rester vivre au Japon, les conditions pour les étrangers vont être de plus en plus difficiles. Le gouvernement japonais a décidé de durcir les conditions pour les étrangers qui souhaitent obtenir la résidence permanente. Face à l'augmentation du nombre d'étrangers vivant au Japon, le gouvernement de la première ministre Sanae Takashi a décidé de changer sa politique d'immigration. Les autorités annoncent plusieurs mesures. Frédéric Charles nous appelle de Tokyo.
8: Pour obtenir le statut de résident permanent, les candidats doivent prouver que leur revenu annuel est supérieur à la moyenne nationale. Ils doivent être capables de tenir une conversation courante en japonais. Un respect rigoureux des obligations fiscales et sociales, 30 ans de cotisation de retraite sont exigés. Plus de 4 millions d'étrangers vivent au Japon et le pays aura toujours plus besoin d'eux. La population vieillit, il y a pénurie de main-d'œuvre. Mais plus le nombre d'étrangers augmente, plus certains Japonais ressentent de l'anxiété, un sentiment d'insécurité, selon la Première ministre. Sanae Takaichi répond à cette inquiétude face à la progression d'un parti nationaliste qui décrit l'immigration comme une invasion silencieuse. Le patronat rappelle que le Japon aura besoin de millions de travailleurs étrangers supplémentaires d'ici à 2030 pour maintenir sa croissance économique. Frédéric Charles, Tokyo, RFI.
0: Enfin, le vendredi sur RFI, à cette heure-ci, le Café des Sports vous tend les bras.
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13: Bonsoir à tous et très heureux à l'approche du week-end de vous retrouver pour ce nouveau numéro de Chut, on écoute la télé, la quotidienne avec le programme télé de votre soirée de ce vendredi, l'infomédia. Et puis vous allez découvrir aujourd'hui également notre album coup de cœur musical de cette semaine. Alors c'est parti.
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13: Et on va commencer par votre soirée de ce vendredi soir. Et oui, sur TF1 ce soir, c'est du football. France face à l'Italie, la troisième journée de la Ligue des Nations UEFA. Et puis sur France 2 ce soir, rediffusion du Capitaine Marleau avec Corinne Maziro. Ça sera l'épisode L'Ami Français. Sur France 3 ce soir, le Grand Bêtisier, 50 ans de rire, présenté par Camille Serre. Alors que France 4 ce soir diffusera le ballet Gustavia, l'histoire du prince de Suède inconnu, de Guillaume Klein. Sur France 5 ce soir, Monsieur Hir avec Michel Blanc, un film de Patrice Lecomte. Et puis ce soir sur M6, la roue de la fortune spéciale célébrité. Sur Arte, ça sera Les vieux espions à Cuba, qui vous sera proposé un film allemand. Et puis sur LCP, L'irréparable 1995, le discours du Veldiv. Sur W9, enquête d'action présentée par Marie-Ange Casalta. Sur TMC, karaoké. Et puis sur TFX, si vous n'avez pas vu encore la saison 2, ça tombe bien, vous allez pouvoir terminer la saison 1 avant. C'est Dear You qui débarque sur TFX avec la suite et les épisodes 8 à 15 qui vont vous être proposés. Sur TF1, série film New York, unité spéciale. Sur Sister, Hawaii 5-0. Et puis sur RMC Découverte, la série documentaire La Seconde Guerre mondiale avec Tom Hanks. Sur RMC Life, ça sera la série Castle. Et puis ce soir sur T18, Bombe atomique, secret d'un compte à rebours. C'est à 20h55. Et puis notre coup de cœur télé de ce vendredi, eh bien il va à Canal+, qui va proposer en première diffusion la comédie d'Emmanuel et Armel Patron intitulée Chers parents, avec André Dussolier, Arnaud Ducré, Miu Miu et l'extraordinaire Pauline Clément. Quand Alice et Vincent Gauthier, tous deux retraités, convoquent en urgence leurs trois enfants, Louise, Pierre et Jules, la fratrie débarque affolée, craignant le pire. Mais non, ils ont juste gagné au loto et ils ont absolument prévu de rien leur donner. Et ça, c'est drôle.
15: On arrête de s'inquiéter, ils vont peut-être très bien.
16: S'ils allaient très bien, je vous aurais dit, les enfants, on va très bien. Pas venez au plus vite, on a quelque chose de très important à vous annoncer.
17: Salut les enfants!
18: On est rentrés!
15: Bon, dites-nous, qu'est-ce qui se passe?
19: On a gagné à la loterie. On a gagné à la loterie, quoi!
20: On a gagné à la loterie.
19: Là, oui, oui, oui, pardon. Oui.
21: Juste, vous avez l'intention de nous en donner un peu, mais même un tout petit peu?
19: Non. Ah bon?
21: Bah non. Ils ont le droit de faire ça, là.
22: Combien vous voulez? De quelle somme avez-vous besoin pour être heureux?
15: C'est compliqué.
19: Ah non, mais si c'est compliqué, vous pouvez refuser.
21: Non.
22: Ils vont passer une nuit épouvantable.
21: Ils m'ont donné ce que j'ai demandé.
19: T'avais demandé combien?
21: 100 000.
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13: Et dans l'infomédia de ce vendredi, la saison 4 de Simon Coleman débarque et est déjà en ligne sur France.tv, débarquera vendredi prochain à partir de 21h10. Alors que les enquêtes vont se multiplier d'un cours de padel à un site archéologique, en passant par un échiquier mortel, Simon Coleman trouve le temps de tomber amoureux. L'élu de son cœur, une nouvelle voisine, ex-copine de fac et de sa sœur défunte, et bien plus qu'une passade, une véritable histoire d'amour qui démarre. Seulement rien n'est simple. Entre les enfants, le boulot et sa vie amoureuse, le super tonton hésite à bousculer une vie déjà trépidante. Alors que Simon croit avoir trouvé la solution idéale pour tout concilier, la nouvelle femme de sa vie va devoir faire ses bagages. Simon s'en remettra-t-il? Il vaudrait mieux, car une inspectrice de l'ASE tourne autour de la maison, remettant en cause la garde de ses neveux et nièces. Toujours au casting, on y trouve le réjouissant Jean-Michel Tinivelli, Flavie Péan, Romain Libert, Ted Etienne, Alika Delson, Vanessa Gedge, Diane Robert ou encore Marie Fugain. Et en guest pour cette saison, Sophie Monico, Patrick Parot, Guillaume Carco, Patrick Guérino, Avi Marciano, Marie-Christine Adam, Benjamin Douba, Emma Colberti, Florence Coste, rien que ça.
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13: Et notre coup de cœur aujourd'hui dans les bacs est le premier album de Marguerite, un album CD intitulé Guérir après grandir, son premier EP, fondateur des 6 titres portés par le succès des filles Les Meufs, certifié single de diamant d'ailleurs. Marguerite ouvre un nouveau chapitre avec ce tout premier album qui s'appelle Guérir, un disque intime et lumineux qui explore les blessures que l'on porte en soi, les traces qu'elle laisse, mais aussi les chemins de reconstruction qui peuvent naître à travers elle. Et puis construit comme une suite de fragments autobiographiques, graphique, Guérir donc, va nous porter à travers tous ces titres qu'on va découvrir, comme par exemple ce premier extrait.

Belle Vie qui fait partie bien sûr de cet album Grandir de Marguerite qui sera d'ailleurs en tournée partout en France en 2027 et elle va passer c'est sûr près de chez vous donc n'hésitez pas à aller la voir. Je vous offre un deuxième extrait intitulé Cartable, c'est maintenant.

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1: Et on va terminer comme chaque jour par les anniversaires de stars. Deux youtubeurs fêtent aujourd'hui leur anniversaire. C'est le cas de Michou qui fête ses 25 ans et de Roman Dodwick qui fête ses 28 ans. On va souhaiter un joyeux anniversaire également à la sportive Marion Bartoli. La tennis woman fête aujourd'hui ses 42 ans. Joyeux anniversaire à Marc-Antoine Lebré, l'imitateur, fête aujourd'hui ses 41 ans. Et puis joyeux anniversaire également à Eleanor Bernheim de l'art du crime qui fête aujourd'hui ses 49 ans.
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1: Allez, vous êtes peut-être en week-end, mais nous, on sera encore là, évidemment, demain matin à 7h10 hein, sur Radio de la Save. Je vous rappelle que je suis en écoute la télé, la quotidienne, c'est du lundi au samedi, et c'est à 7h10 et 18h10, le rendez-vous à ne pas rater. Vous avez également la grande hebdo de je suis en écoute la télé, ça sera lundi, de 14 à 15h, pendant une heure, on va décortiquer l'actualité culturelle de la semaine avec tous nos invités, dont vous retrouverez déjà le sommaire sur notre site internet onécoutelatélé.com, sur nos pages Facebook et Instagram. Chute, on écoute la télé et sur notre application pour Android. Chute, on écoute la télé aussi. Vous pouvez retrouver toutes nos informations sur toutes ces possibilités-là. Donc profitez-en à l'approche du week-end. En attendant, il ne me reste plus qu'à vous souhaiter un très bon vendredi soir à l'écoute de nos programmes sur Radio de la Save. Et moi, je vous retrouve dès demain matin 7h10 pour démarrer le samedi de bonne heure et de bonne humeur tous ensemble. À demain.
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1: L'association Gimont Festive vous invite à son bal musette avec Serge Vergne ce samedi 3 octobre, salle du Barry de Gimont dans le Gers à 21h. Tarif 12 euros l'entrée, pâtisserie offerte. Réservation au 05 62 67 87 40. Le club de l'amitié de la Salvetat Saint-Gilles vous attend pour le thé dansant avec Sylvie Noge. Ce dimanche 4 octobre, salle Beaurivian, de 14h30 à 19h, ouverture des portes à partir de 13h30. Prix d'entrée 10 euros, consommation non comprise, buvette et restauration sur place. Récolte solidaire au profit de l'association Camion Douche qui aide et accompagne sur le plan individuel les personnes en situation de pauvreté, d'isolement et d'exclusion. Cette récolte solidaire aura lieu du 5 au 10 octobre à l'école de musique A2M de Grenade-sur-Garonne. Déposez vos dons dans les boîtes prévues à l'accueil de l'école de musique. Les besoins actuels, brosse à dents, rasoir, shampoing, tous les dons comptent, même les plus petits. Plus d'informations sur le site www.lecamiondouche.com. L'association Actes en rue organise la 9e édition du festival de spectacles de rue de l'Ouest toulousain La Mécanique du Rire du vendredi 9 au dimanche 11 octobre. Venez découvrir de nombreux spectacles et animations dans les rues de Pibrac. Participation libre après chaque spectacle mais nécessaire car c'est le moyen de rétribuer les artistes et les techniciens. Retrouvez les emplacements sur scène et le plan des rues et également la programmation sur le site internet www.lamecaniquedurire.com. Nouvelle exposition libre et gratuite au sein de l'espace Halles et Arts de l'Office de tourisme de Grenade-sur-Garonne. Tout au long du mois d'octobre, une exposition de peintures acryliques avec différentes techniques de l'artiste Léa Damadio, intitulée Harmonie en mouvement. Une matinée rencontre est également organisée le samedi 10 octobre de 10h à 12h30 pour échanger avec cette peintre. Plus d'informations sur le site internet www.tourisme.autolosan.fr ou bien par téléphone au 05 61 82 93 85 05 61 82 93 85. Information, pas d'exposition à l'espace Aléard de Grenade-sur-Garonne sur le mois de novembre, exceptionnellement pour cause de travaux, réouverture des expositions dès le mois de décembre. Vie de jardin à Lévignac le dimanche 11 octobre, organisée par l'association Terre de Save, sous la halle de Lévignac de 9h à 17h. Vie de jardin réservée aux particuliers. Inscription avant le 4 octobre. Renseignements au 07 83 98 11 08. 07 83 98 11 08. Buvette et pâtisserie sur place. L'association Trait d'Union vous invite au loto des aînés de la Save le dimanche 11 octobre, 14h30 à la salle des fêtes de Saint-Matan. Au programme 14 parties, un gros lot de 300 euros, des bons d'achat également, d'autres nombreux lots à gagner. Tarif 2 euros le carton, 11 euros les 6, 16 euros les 12 plus carton de la chance. Numéro fétiche, tombola, gâteau et buvette sur place.
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1: 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Du 3 au 9 octobre, le Grand Ouest toulousain, la commune de la Salvette à Saint-Gilles et leur partenaire Petite Enfance donnent rendez-vous aux familles pour une nouvelle édition du Festifamille. Une semaine pour se retrouver et déconnecter en famille. Un super programme, en effet. Bonjour Pauline Cuisine.
3: Bonjour Lucie.
1: Merci pour votre présence aujourd'hui sur Radio de la Save et pour ces quelques minutes que nous allons passer ensemble. Vous êtes la responsable de la Maison des Habitants de la Salvette à Saint-Gilles. On rappelle que la Maison des Habitants a pour objectif de créer du lien, favoriser les échanges et faire vivre un lieu proche des habitants. Vous y contribuez tout au long de l'année en proposant cette semaine autour de la thématique de la famille, de la parentalité. C'est important de revenir sur la genèse de cet événement. Comment tout a commencé sur ce Festifamille ?
3: Bonne question, Lucie. Tout d'abord, merci pour cette invitation. Je suis ravie de pouvoir évoquer un projet qui me tient à cœur. Festifamille, c'est une quatrième édition. C'est une semaine de la parentalité, mais c'est avant tout le fruit d'une dynamique partenariale. C'est-à-dire qu'on ne le mène pas tout seul, comme vous l'avez pu l'évoquer. Derrière cet événement, il y a presque une quinzaine d'acteurs du territoire qui se mobilisent tout au long de l'année, au quotidien, autour des questions de parentalité. Donc, vous avez évoqué les professionnels de la petite enfance, il y a aussi l'enfance, la jeunesse, les acteurs culturels, socio-éducatifs, associations, etc. Mais il faut vraiment retenir que c'est la complémentarité de tous ces partenaires engagés qui en font la richesse de l'événement. Ensuite, cette semaine de la parentalité, elle émane d'une commission parentalité également, qui est pilotée par la Maison des Habitants. Donc en fait, ce sont des temps de travail où ensemble avec les acteurs, on échange sur les besoins et les préoccupations des familles avec enfants sur le territoire. Donc chaque acteur apporte son expertise, ses réflexions et on construit ensemble des réponses concrètes et adaptées. Et Festifamille, c'est finalement l'aboutissement de cette coopération. Une semaine de la parentalité pour permettre aux familles de partager de bons moments ensemble, de loisirs, de découvertes, d'échanges, mais aussi de mettre en lumière toutes les ressources qui existent près de chez elles pour les accompagner au quotidien. Les structures, les dispositifs. On a la chance d'avoir un territoire qui est bien pourvu pour accompagner la parentalité, mais l'objectif, c'est de les mettre en valeur et de les faire connaître.
1: Et c'est ce qu'on est en train de faire encore plus aujourd'hui. Et on sent votre engagement, vraiment, Pauline Cuisine, on le sent. Cette année, vous avez axé le Festifamille sur une thématique, ce sont les écrans. Alors, c'est vraiment d'actualité, là. Je crois que vous touchez un point sensible et important.
3: Oui, alors c'est vrai que c'est un sujet qui revient régulièrement dans les préoccupations des parents. Ce thème, il a été choisi à partir d'un sondage qu'on a réalisé auprès des familles et qui a été conforté par les constats partagés des partenaires. Dans le message que je voulais faire passer aujourd'hui, ce qui est important de retenir, c'est qu'on n'est pas du tout dans un discours anti-écran, mais en 2026, on le sait bien, les écrans font partie de notre quotidien. Donc nous, notre objectif, c'est pas de diaboliser, mais par contre de pouvoir accompagner les familles qui se questionnent sur la place que parfois ça occupe dans la vie quotidienne, comment trouver le propre équilibre qui convient à chaque famille, aider les parents à trouver des petits repères, des conseils, réfléchir au cadre qu'ils souhaitent poser avec leurs enfants et qui soit évolutif finalement en fonction des âges des enfants. Comprendre les usages et aussi surtout découvrir les alternatives pour pouvoir partager du temps ensemble.
1: Mmh. Donc des bons outils essentiels pour nous toutes et tous, ça peut servir à tout le monde. On va regarder, Pauline, justement le programme. Une belle journée festive d'ailleurs nous attend ce samedi 3 octobre. Alors comment vous l'avez construite et pensée cette journée et nous dire ce qui va s'y passer ?
3: Alors, c'est vrai, le samedi 3 octobre, c'est la grande journée festive. C'est vraiment le temps fort de lancement. Donc, je donne rendez-vous au parc du château de la Salvetat-Saint-Gilles de 14h à 19h pour une après-midi entièrement gratuite avec plein d'animations pour tous les âges. Donc, je vais vous citer quelques exemples. Vous irez rechercher la programmation sur le site du Grand Ouest toulousain. Mais vous allez pouvoir trouver des escape games, des jeux, même un atelier de création de jeux vidéo, Scratch. Il y a un espace spécialement dédié aux tout-petits, avec l'ensemble des acteurs petite-enfance qui se mobilisent pour l'occasion, des moments de conte, un jeu de piste, un plateau radio aussi participatif, des ateliers créatifs, etc. Peut-être que je vais mettre l'accent sur une compagnie, les fourmis dans la lanterne, qui interviennent sur cet événement. L'après-midi, ils vont faire 4 représentations dans une caravane. Donc, c'est comme une petite salle de cinéma. C'est un spectacle qui s'appelle Click et qui est adapté au public famille avec enfants. Et ensuite, à 18h15, on a voulu se retrouver tous ensemble autour d'un spectacle de clôture. Donc, ça s'appelle 5 minutes avec toi. C'est porté par la même compagnie et c'est une création un peu poétique et humoristique qui interroge un petit peu notre difficulté à parfois être pleinement disponible pour nos proches dans le quotidien, parfois rempli de plein de sollicitations.
1: Oui, la charge mentale quotidienne, on la connaît. Mais en effet, trouver des subtilités dans le fonctionnement au quotidien. Toute la semaine, donc c'était le programme vraiment de ce samedi 3 octobre, un sacré programme. On rappellera les modalités en fin d'interview. Et entre le 4 et le 9 octobre, d'autres temps forts sont proposés. C'est-à-dire que vraiment, c'est toute une semaine dédiée à la parentalité, à la famille.
3: C'est ça. On a voulu proposer une multitude d'actions à partager en famille, à la fois ludiques et accessibles à tous. Donc, tout au long de la semaine, les familles pourront participer à des défis, des jeux, des temps parents-enfants organisés dans les structures partenaires, notamment dans les ALAE. Et ensuite, le mercredi 7, il y a également deux temps forts, la ludothèque des familles le matin, et la ludothèque sur un quartier pour les Salvetins ou ceux qui connaissent de la Pouticaire. Non loin du cercle des narrateurs, l'idée c'est de pouvoir proposer des animations en bas d'immeuble et de pouvoir créer des moments adaptés aux familles. Donc toute la semaine, je ne peux pas décrire un peu tout ce qu'il y a, mais on vous invitera à consulter le programme pour identifier les moments où vous êtes disponibles. Et on vous accueillera avec grand plaisir parce que sur ces temps-là, il n'y a pas d'inscription nécessaire. Mmh. Donc, c'est vraiment en accès libre pour tous les âges.
1: Mmh. Tout âge. Justement aussi, on va conclure un petit peu ce programme du Festifamille avec la thématique, bien sûr, toujours autour de la parentalité des écrans, un spectacle pédagogique jeune public qui va réjouir tout ce petit monde, c'est clair.
3: C'est ça. Alors, sur la clôture de cette semaine, on est sur le vendredi 9 octobre. On propose un spectacle familial à la salle Borisian à 19h. Donc, c'est un spectacle interactif qui s'appelle L'écran magique, qui est proposé par la compagnie La Ménagerie. Il est plutôt destiné aux 6-12 ans et à leur famille. Mais bon, ensuite, s'il y a des fratries qui vous souhaitent venir, elles seront accueillies. Petite info qui n'apparaît pas sur le programme, donc c'est un peu en avant-première. Pour les familles qui ont des plus petits, il y aura un mode de garde possible pour les 2-5 ans. S'il y a des familles avec enfants, avec des aînés, et qui jugent que les enfants sont trop petits pour assister au spectacle, il y aura un mode de garde gratuit sur inscription proposée par les animateurs de l'ALAE et de la petite enfance. Donc si vous êtes dans cette situation, que vous n'avez pas de solution de garde et que vous souhaitez partager un moment spécifique avec votre plus grand, c'est possible, mais sur inscription, afin qu'on puisse l'organiser. Donc voilà, on invite petits et grands finalement à découvrir les secrets du cinéma ce soir-là. Mm-hmm. Donc c'est gratuit sur inscription. Peut-être quand même préciser que pour les familles avec enfants dans la tranche d'âge qui finalement le soir à 18h se disent « bon, finalement, on est disponible, mais on ne s'est pas inscrit », poussez la porte de l'espace Borésian, je pense qu'on trouvera un espace pour vous accueillir.
1: Il y aura possibilité de s'y incruster, il n'y aura pas de souci.
3: Voilà.
1: L'écran magique, justement, c'est un spectacle interactif sur les secrets du cinéma. Un petit mot sur le spectacle, comment ça va se décliner?
3: Alors, pour être totalement honnête, c'est une première. Moi, je ne l'ai pas vue. C'est ma collègue Natacha, référente famille, mm-hmm. qui a déjà pu observer cette représentation et donc valider ce choix. L'objectif, c'est de révéler un petit peu les tours de magie mm-hmm. qui font partie intégrante de notre quotidien. Donc, on est sur des illusions d'optique que réalisaient les hommes préhistoriques autrefois. Voilà, la découverte de machines optiques. C'est un petit peu comme un spectacle tour de magie, quoi, mais un peu contemporain. Donc, voilà. Mm-hmm. On pourra, j'espère, en tout cas, se faire surprendre par des illusions. C'est l'objectif. Il dure 45 minutes. On l'a mis à 19h au regard du public parce que ça nous semble être le créneau le plus adapté pour les familles. Si certains souhaitent manger rapidement avant leur domicile, ça sera possible. Pour ceux qui souhaitent manger après, ça ne sera pas trop tard. Nous, on proposera avec les partenaires un petit pot pour pouvoir offrir une boisson et peut-être poursuivre les échanges à l'issue de cette soirée.
1: Et ça, c'est le rendez-vous. Donc, on rappelle juste la date. C'est pour le vendredi 9 octobre, 19h, Espace Borésian, du côté de la Salvetat Saint-Gilles. On a regardé le programme et c'est important de rappeler comment aussi vous contacter, vous joindre, retrouver les modalités pratiques pour ceux, celles et ceux qui viennent de nous rejoindre sur notre antenne. Comment fait-on, Pauline Cuisine?
3: Alors, le programme, il est consultable sur le site internet du Grand Ouest Toulousain. Il y a aussi des publications Facebook qui sont déjà sorties et vont continuer d'apparaître jusqu'à la manifestation. Mais vu l'enregistrement, je pense que c'est le lendemain, donc c'est peut-être pas judicieux. Ensuite, le programme est disponible au sein de la Maison des Habitants. Et si y a tout renseignement ou demande d'inscription, peut-être que je vais noter mon numéro de téléphone. Comme ça, les auditeurs pourront nous contacter. Mm-hmm. C'est le 05 34 52 70 96. Voilà.
1: Parfait. Parfait pour ces modalités très pratiques et concrètes pour ce week-end et pour la semaine d'après, pour les rendez-vous à venir avec Festifamille du côté de la Salvetat Saint-Gilles. Justement, c'est la Maison des Habitants qui porte ce projet, mais d'autres Maisons des Habitants portent aussi ce genre de projet et de démarche autour de la parentalité. Un petit focus chez nos voisins à Léguevin.
3: Tout à fait. Effectivement, il y a d'autres actions à venir autour de la parentalité et du numérique sur le territoire de Léguevin, donc nos voisins. Leur projet s'appelle « Revenons à l'essentiel ». Donc, tout est dit dans le titre. Vous retrouverez le 2 octobre, le vendredi 2 octobre à 19h à la Halle Pico, une soirée théâtre, ainsi que de nombreuses animations familiales durant le week-end. Donc là, pour ce programme « Revenons à l'essentiel », je vous invite à consulter le site de la ville de Léguevin pour connaître un petit peu les horaires, les modalités d'inscription et l'ensemble des rendez-vous qui vous sont proposés.
1: Parfait pour ce petit focus, c'est sympa pour les voisins et les voisines. Très bien, merci pour ces éléments complémentaires. On va conclure avec une dernière question, c'est qu'est-ce qu'il est important de relever, de noter et de préciser à ces familles dans le cadre de ce Festifamille qui démarre là ce samedi 3 octobre. Qu'est-ce qu'il est important de rajouter, Pauline Cuisine, vous qui êtes responsable de la Maison des Habitants également, et de conclure sur cette question-là. L'important pour vous, c'est quoi?
3: Alors déjà, je vais en profiter peut-être pour remercier l'ensemble des acteurs qui sont mobilisés à nos côtés parce que seuls, on ne pourrait pas réaliser un événement de cette ampleur. Donc, merci pour l'engagement de tous les bénévoles et tous les partenaires, pardon, qui s'associent à ce projet. Festifamy, c'est une semaine d'animation gratuite qui est organisée du 3 au 9 octobre à la Salvetat Saint-Gilles autour de la parentalité. Donc moi, je vous invite à venir en famille avec vos enfants, vos petits-enfants. Voilà, nous rencontrer, il y aura forcément une animation, un spectacle ou une activité pour vous faire passer un bon moment ensemble. Vous rencontrerez les acteurs du territoire qui, comme je le disais en début d'émission, œuvrent au quotidien auprès des familles. C'est parfois l'occasion de se rencontrer, de créer du lien. Et peut-être une petite précision pour les auditeurs de la Vallée de la Save. Finalement, il n'y a que la forêt de Boucon à traverser pour venir nous rejoindre, donc n'hésitez pas.
1: C'était le mot de la fin qui est parfait pour le coup. Merci Pauline Cuisine. On vous remercie pour ces quelques éléments. C'était très intéressant de découvrir ce programme et de voir votre engagement porté par vous et toute votre équipe et les partenaires. Merci à vous et belle route.
3: Merci Lucie.

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2: Salut les amis, c'est Philippe, c'est British Connection pour votre émission rock avec l'album de la semaine, celui de Lady Luck Dragon. Après 20 ans d'absence, ils sont de retour dans British Connection en exclusivité. Deux titres pour le prix d'un, Rita Mitsuko, la série live, Ephelo et les extraterrestres, Bébé Brune, Alexis H nous parlera du groupe Eagles, nouveauté avec Archive, il y aura des morceaux de Lies, Ginzu, Les Cure et bien d'autres. Bienvenue, on est ensemble pour 2 heures de rock. Et on débute avec un classique du rock, évidemment les Red Hot Chili Peppers, By the Way, en 2002.

Avec ce son, ce cher Joe Jackson a voulu s'éloigner du son New Wave des années 80. En 82, il a réussi avec ce titre plus jazz, plus pop sophistiqué. Joe Jackson dans British Connection, Steppin' Out.

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Archive nous surprendra toujours, franchement. Nouveau single, Yahoo à l'instant dans British Connection. Et puis, qui eût cru un jour que Treponen Pal reprendrait un titre de Taxi Girls? Au grand jamais. Eh bien si, voici Cherchez de garçon dans British Connection.

Allez, question, qu'est-ce que donne un groupe japonais qui reprend du Clash? Gilugugu, oui, ils sont japonais, ils sont d'Osaka, ils reprennent London Calling.

0: C'est la première partie de l'album de la semaine. Pour fêter les 20 ans du groupe, Lady Like Dragon sort eh bien, un EP. Il sort le 10 octobre, il est en exclusivité dans British Connection.
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Version inédite et surprenante à l'instant des Boys Don't Cry par le groupe Cure. Et puis, The Go Between, le titre Cattle on Cam raconte les souvenirs de Grant McLennan, le chanteur australien du groupe. Il raconte son voyage en train vers le nord du Queensland. Il a écrit son enfance à des milliers de kilomètres de chez lui en Angleterre. The Go Between dans British Connection.

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1: Hello, c'est Cindy de Ladylike Dragons. Chaque chanson est comme une photographie d'un état d'être et Challenge the Law est l'histoire de quelqu'un qui décide de prendre sa vie en main et de ne pas laisser passer sa seconde chance. J'espère que ça va vous donner envie d'écouter le titre et de nous rejoindre sur notre Insta, notre Facebook, sur le site internet www.ladylikedragons.com.
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prends d'antenne pour évoquer plutôt une face moins connue des Eagles, quelques morceaux qui sont connus des fans mais pas forcément du grand public. Et on va commencer avec un morceau qui est sorti en 72 sur le premier album des Eagles qui s'intitule tout simplement Eagles. Ce morceau c'est Train Leaves Here This Morning et c'est un morceau qui a été coécrit en 1968 par Bernie Ledon, l'un des membres des Eagles, et Gene Clark qui était lui membre fondateur des Birds. Ce morceau il a été écrit donc en 68 pour le premier album de Dillard and Clark, The Fantastic Expedition of Dillard and Clark. Alors c'est un morceau typiquement country rock, comme on en entendait énormément à l'époque. Le country rock c'est un mouvement musical qui est en plein boom à la fin des années 60 et au début des années 70 et qui est né comme ça dans le sud de Los Angeles, soit des musiciens country décidaient d'aller un peu plus vers le rock, soit des musiciens rock décidaient d'incorporer quelques éléments country à leur son, par exemple en utilisant des instruments typiques de la musique country comme le banjo, la mandoline ou la pédale steel guitar. Et les Eagles, justement, quand ils se forment en 71, ont cette idée de faire du country rock, mais ils veulent faire du country rock commercial. Ils ont vu trop de groupes qui ont un beau succès critique, mais qui en revanche n'ont pas de succès public, qui ne vendent pas de disques. Ils composent des bonnes chansons, mais parfois la production n'est pas au top. Et Glenn Frey, qui fonde les Eagles avec Don Henley, Bernie Ledon et Randy Meisner, lui, il a de l'ambition. Lui, il veut être connu, il veut gagner de l'argent et il veut faire de la bonne musique, mais de la bonne musique qui soit commerciale et qui puisse passer en radio. Donc sur ce premier album, il y a des tubes comme Take It Easy évidemment, qui est sans doute un de leurs morceaux les plus connus. Et puis il y a des morceaux typiquement country rock. Train Leaves Here This Morning, donc c'est le cas de ce morceau coécrit par Bernie Ledon et Gene Clark. Sur l'album original The Fantastic Expedition of Dillard and Clark, c'est un morceau qui sonne très country justement. Il y a du banjo, il y a la voix qui est celle d'un chanteur plus country. Les Eagles, eux, ils vont reprendre ce morceau et donc en gardant cette esthétique country rock, vont malgré tout en faire une ballade qui peut tout à fait passer en radio. Le solo de banjo par exemple, il est remplacé par un solo de guitare. C'est déjà un élément important qui fait que le morceau s'inscrit plus dans le cadre d'une ballade rock que d'une ballade country. Bernie Ledon s'occupe de chanter le morceau, les paroles, et derrière les Eagles sous la houlette de Glenn Frey, qui était un arrangeur de grand talent, pose des harmonies vocales incroyables, et c'est ce que je vous propose d'écouter tout de suite avec Train Leaves Here This Morning, la reprise des Eagles sur leur premier album en 1972.

0: On va faire à présent un petit saut dans le temps, puisqu'on va se retrouver en 1974 au moment de la sortie du troisième album des Eagles qui s'intitule On the Border. Alors, c'est un album qui fait suite à Desperado, qui est lui sorti l'année d'avant en 73. Et Desperado, c'était un album concept sur les héros mythiques de l'Ouest américain. Et c'est un album qui a été un succès critique, certes, mais pas du tout un succès dans les bacs. Et les Eagles vont notamment blâmer Glyn Jones, leur producteur de l'époque, pour cet échec, parce que Glyn Jones, c'est un producteur qui a produit beaucoup de grands groupes anglais, notamment les Stones, les Who. Il a travaillé aussi avec Led Zeppelin. Donc il connaît le rock'n'roll, mais il pense que les Eagles, c'est un groupe de country rock. Et il veut plus axer leur son sur le côté country que sur le côté rock. Et les Eagles, ça, ils en ont marre. Et ils vont changer de producteur au moment du troisième album et se tourner vers Bill Simzik, qui est un producteur, lui, beaucoup plus rock'n'roll pour le coup, qui a travaillé notamment avec Joe Walsh, qui rejoindra les Eagles quelques temps plus tard. Et pour cet album, ils vont vraiment changer de direction. Et pour ce changement de direction, ils vont s'appuyer sur l'arrivée au sein du groupe de Don Felder. Alors en 74, à l'époque de On the Border, Don Felder n'est pas membre à part entière du groupe, mais en fait il va participer à deux morceaux sur cet album. Il va poser une belle ligne de guitare sur Already Gone, qui est un de leurs morceaux très connus de cet album, un morceau très rock'n'roll. Mais avant ça, il aura posé deux solos de slide guitare sur Good Day in Hell, qui est un morceau coécrit par Glenn Frey et Don Henley, et qui a été composé par Frey principalement en hommage à Graham Parsons et Danny Whitten, qui sont tous les deux morts d'une overdose. Et pour ce morceau, en fait, Glenn Frey fait appel à Don Felder. Il l'a rencontré pour la première fois en 72, alors que les Eagles allaient faire un concert à Boston. Don Felder, qui était là-bas, va rencontrer le groupe backstage parce qu'il connaît Bernie Ledon, qu'il a fréquenté quand ils étaient jeunes en Floride, à Gainesville. Ledon est ensuite parti en Californie et Don Felder, lui, est resté en Floride. Mais Don Felder a joué avec Ledon, il a joué aussi avec Stephen Stills, et c'est un excellent guitariste, un guitariste vraiment nourri au rock'n'roll, qui a appris la slide guitare avec Duane Allman, qui est quand même la référence du genre, Duane Allman du Allman Brothers Band, qui a joué avec Clapton évidemment sur l'album Layla. Donc c'est la première rencontre entre Felder et le groupe backstage à Boston en 72, et à ce moment-là Felder et Ledon vont jammer comme ça backstage avec deux guitares électriques, et Felder étant à la slide va beaucoup beaucoup impressionner Glenn Frey. Et dès ce moment-là, en fait, Glenn Frey a l'idée de faire signer Don Felder au sein du groupe. Il veut l'avoir dans le groupe parce qu'il pense qu'il peut mener le groupe vers d'autres sommets avec ses aptitudes à la guitare. Et donc en 74, il l'appelle pour qu'il joue de la slide sur ce morceau, Good Day in Hell, qu'on va écouter tout de suite. Et c'est un morceau très bluesy, très rock'n'roll, avec quelques accents sudistes. Et avec évidemment ce jeu de slide guitare de Don Felder incroyable qui va propulser les Eagles vers d'autres sommets.
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0: Pour terminer, on va faire un nouveau saut dans le temps et se retrouver cette fois en 1979, au moment de la sortie du dernier album de la première formation des Eagles. C'est The Long Run qui est sorti donc en 1979, et on va s'intéresser à un morceau très beau qui est I Can't Tell You Why, qui est un morceau proposé au groupe par Timothy B. Schmidt. Timothy B. Schmidt, c'est le bassiste qui remplace Randy Meisner, qui a quitté le groupe après l'enregistrement de Hotel California à l'issue d'une longue tournée épuisante. Randy Meisner n'en pouvait plus, il était souvent aux prises avec Glenn Frey au moment de chanter son hit Take It to the Limit. Lui qui était très timide, il avait du mal à se mettre sur le devant de la scène, et à l'issue d'un concert où, pour le rappel, il devait chanter ce morceau, il a refusé de le faire, et ça a donné lieu à une grosse dispute entre Glenn Frey et lui, ce qui a mené à son départ des Eagles. Et donc quand les Eagles retournent en studio, donc il faut savoir qu'ils ont enchaîné les tournées, les concerts, après déjà un enregistrement de Hotel California, qui est un album certes mythique, mais qui leur a demandé énormément d'énergie, parce qu'ils sont très perfectionnistes. Donc ils sont fatigués, ils sont exténués, et quand ils arrivent en studio pour enregistrer The Long Run, le successeur de Hotel California, bah y a rien qui sort. Frey et Henley ne s'entendent plus, les séances en studio s'éternisent, et en gros les bandes tournent à vide. Et puis Timothy B. Schmidt arrive avec cette proposition de morceau. Il a une ébauche de morceau, un morceau plutôt R&B. Et Glenn Frey et Don Henley vont dire on va se servir de ça, il y a une bonne base pour faire un bon morceau, et donc ils vont enregistrer I Can't Tell You Why avec Don Felder qui joue une guitare rythmique très soul, Joe Walsh qui pour une fois passe au synthétiseur, et Glenn Frey qui se charge lui du solo de guitare, un très beau solo, très mélodieux, sans artifice, et qui montre à quel point les Eagles avaient en leur sein plusieurs guitaristes de talent, puisque Glenn Frey à la base est plutôt un guitariste rythmique, mais il a contribué à quelques solos sur les morceaux des Eagles, et ce solo sur I Can't Tell You Why est vraiment un modèle du genre, très simple mais très beau, on le retient immédiatement. Et I Can't Tell You Why sera donc un single pour The Long Run. Il sort le 8 février 1980, et à ce jour c'est le dernier single du groupe qui est entré dans le top 10 du Billboard Hot 100. Il est rentré à la 8e place. Donc je vous propose d'écouter pour terminer ce superbe morceau des Eagles, I Can't Tell You Why, sorti sur The Long Run en 79, et je vous dis à bientôt.
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2: Hello, c'est Cindy de Lady Like Dragons. Aujourd'hui, je vais vous parler de We Are the Ocean. C'est une chanson qui parle de la profondeur que l'on peut ressentir dans le fait d'être uni au sein d'un couple, au-delà des clichés des films hollywoodiens. Une anecdote. Pendant que j'enregistrais la ligne de basse, Sébastien gérait la pédale d'effet et c'était assez dément de créer cette ligne sonore ensemble en direct.
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0: Merci beaucoup.
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Rock décapant avec Diva et son titre Crash. La semaine prochaine, j'aurai la grande joie de recevoir dans l'émission les Non-Tropo. Pour les plus anciens, ils faisaient partie de l'écurie Bondage Records. Et un humour décalé, ça sera la semaine prochaine, je vous promets. Ils nous proposent un album de la semaine dont fera partie Le Roi de la Route. Tout de suite, les Non-Tropo.

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Et voici les Marquis, un featuring Étienne Dao, Marquis, oui, ex-Marquis de Sade. 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
1: Et Catherine Ringer s'en est allée. Elle est partie rejoindre Fred Chichin. Les Rita Mitsouko, deux titres maintenant, Le Petit Train en 1988, Ding Dang Dong en 2007. J'avais eu la chance de les interviewer en 1985 à Sainte-Geneviève-des-Bois lors d'un concert qui a été donné. Je vous propose ces deux morceaux et je vous propose un petit message qu'avait enregistré Catherine Ringer à l'époque.
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1: British Connection, votre émission rock, c'est terminé pour aujourd'hui. La semaine prochaine, je recevrai Régis Méron. Il a sorti un livre, La folk musique américaine, de la contre-culture à l'entertainment. Et puis, le petit Goéland, partenaire de British Connection, vous offrira des t-shirts bien rock'n'roll et bien rock destroy la semaine prochaine. Allez, on se retrouve ici même la semaine prochaine, même heure, même fréquence. Et en attendant, ne l'oubliez pas, British Connection, c'est votre émission rock qui passe ce qu'on n'entend pas sur les radios rock. Allez, salut!

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